0: Skinny Fave.
1: Classique incontournable du R&B, du funk et de la soul. La chanson Don't Look Any Further a été créée en 1987 par Dennis Edwards, autrefois des Temptations, en duo avec Syda Garrett. Cette reprise par Michel Ndegocello avec Liane La Havas est tirée de Synonym, le tout nouvel album de Ndegocello, disponible à compter de vendredi sous étiquette Blue Note. Tenez, je vous fais écouter une troisième et dernière plage de ce disque, une chanson créée par les regrettés George Michael et Aretha Franklin. En 1986, I Knew You Were Waiting For Me. Cette fois, c'est Cynthia

Méga succès en 1986 pour George Michael et Aretha Franklin. I Knew You Were Waiting For Me, relu par Cynthia Erivo et Michelle DeGocello sur le plus récent album de cette dernière, Synonyme, une nouveauté de la maison Blue Note, disponible sur toutes les plateformes à compter de ce vendredi. Tandis que nous arpentons le jardin musical de DeGocello, j'ai eu le goût de revenir avec vous ce soir à son sixième album intitulé The Spirit Music Jamia, Dance of the Infidel, sorti en 2005 sous étiquette MRC. Sur ce disque paru il y a presque 20 ans, la bassiste s'éloignait temporairement de son R&B et neo-soul habituel pour livrer un projet de jazz spirituel et expérimental. Le morceau « Luqman » qui va suivre fait d'ailleurs référence à une figure de sage dans la tradition islamique. La force de cette pièce repose sur l'improvisation collective d'un ensemble de grosses pointures, parmi lesquelles le clarinettiste Don Byron, le saxophoniste Oliver Lake, l'harmoniciste Grégoire Marais, le batteur Jack DeJohnette et feu mon ami le trompettiste Wallace Roney.

Family Portrait, une plage du plus récent disque de la saxophoniste et compositrice Tara Davidson. Je vous ai parlé de cet album un peu plus tôt cette semaine. Ça s'intitule The Reflection of an Echo. C'est son 9e album, son premier à la tête de ce nouveau quartet, le Marnie Project. Depuis plus de 20 ans, elle occupe le premier rang au sein des musiciens de Toronto. Elle a reçu depuis 2014

6 mises en nomination au prix Juno dans la catégorie Album de jazz de l'année, tant en solo qu'avec le Carn Davidson Nine, le nonette qu'elle co-dirige avec son mari, le tromboniste William Carn. Sur The Reflection of an Echo, elle s'est entourée donc de Florian Höfner au piano et à l'accordéon, Dan Fortin à la contrebasse, Ethan Ardelli à la batterie. Cet album témoigne de l'évolution et de l'étendue de son talent de compositrice. Voici un deuxième extrait de ce disque. Je vous rappelle qu'à l'heure où je vous parle, la saxophoniste et son groupe sont depuis déjà quelques minutes sur la scène du Rex à Toronto. Elle et eux s'y produiront encore jusqu'à samedi, tous les soirs jusqu'à 20h, à partir de 20h, pardon. Voici donc ce deuxième extrait intitulé « Lift ».

The Deer and the Raccoon, troisième et dernier extrait pour ce soir de l'album The Reflection of an Echo, le plus récent de la saxophoniste et compositrice torontoise Tara Davidson. Son premier à la tête de ce nouveau groupe, le Marnie Project, avec entre autres Florian Hofner au piano ou à l'accordéon. Tara Davidson et son groupe se produisent au Rex de Toronto à compter de ce soir et jusqu'à samedi inclusivement. Avis aux audiophiles et collectionneurs parmi vous, l'album Hubcap du trompettiste Freddie Hubbard fait l'objet d'une réédition au format vinyle de haute qualité dans le cadre de la prestigieuse série Blue Note Tone Poet. Cette réédition a été réalisée directement à partir des bandes maîtresses analogiques d'origine. Sortie initialement en octobre 1961, Hubcap réunit autour de Freddie Hubbard, Julian Priester au trombone, Jimmy Heath au saxophone ténor, Cedar Walton au piano, Larry Ridley à la contrebasse et Philly Joe

Jones à la batterie. Il s'agissait du premier album de Freddie Hubbard, composé majoritairement de morceaux originaux nés de sa plume. En voici un, Ozzie Mae.

Ozzy May, un thème du trompettiste Freddie Hubbard qui figure sur son disque Hub Cap, paru il y a 65 ans, en octobre 1961. C'est un disque qui fait l'objet d'une réédition au format micro-sillon de luxe dans la prestigieuse série Blue Note Tone Poets. En début de semaine, je vous ai signalé la sortie du premier livre du saxophoniste Yannick Rieu, que l'on surnomme le philosophe du jazz, intitulé « La musique du silence ». Cet ouvrage a été préfacé par mon ami l'écrivain et mélomane Gilles Archambault. Il a paru aux éditions Binôme. Cela dit, j'ai oublié de vous dire que Yannick Rieu jouera en quartet vendredi et samedi soir au Dièse 11 de Montréal à 19h et 21h les deux soirs. Nous allons vous dire au revoir au son du morceau intitulé « De Hambourg à Vienne », une composition originale de Rieu, tiré de son album Symbiosis, paru en 2023. Merci à mon fidèle complice Charles-Antoine Lemay, à la technique, au microphone, à la recherche, au choix musical, c'était Stanley Péan. Je m'en voudrais de ne pas signaler au noctambule parmi vous que mon autre émission, Sur la nuit, revient à l'horaire cette nuit à 1h du matin, après avoir fait relâche pendant deux semaines. Autrement, nous avons rendez-vous demain soir à l'heure du jazz. D'ici là, bonsoir et bonne chance.

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4: Bonsoir à toutes et à tous et bienvenue à l'appel du soir. Ici Guillaume Hubermont, très heureux de vous accueillir en ce 30 septembre, journée nationale de la vérité et de la réconciliation. Une invitation donc ce soir à l'écoute attentive des artistes autochtones de notre si grand pays.

Il les fait donc, avec son travail musical, il les fait chanter à nouveau ses voix oubliées, en y ajoutant la sienne, en ajoutant son piano et toutes ses connaissances musicales classiques. Vous écoutez l'appel du soir sur Ici Musique, ici Guillaume Hubermont. On va poursuivre avec un projet choral très singulier, imaginé par le compositeur cri et ojibwe Andrew Balfour et l'ensemble vocal Musica Intima. Ce projet s'appelle Nagamo, un mot cri qui signifie tout simplement « chanter ». Et il prend racine dans une uchronie diplomatique. Au début du XVIIe siècle, il y a eu quelques voyages de dignitaires et chefs autochtones vers l'Europe pour rencontrer les couronnes britanniques et françaises notamment. Et Balfour réécrit cette histoire en se demandant « Et si cette rencontre, ces rencontres au pluriel, avaient été guidées par le respect mutuel des cultures et le partage de la musique ?» Et donc à partir de cette idée, il reprend les grands motets de la Renaissance anglaise, notamment la musique sacrée de Thomas Tallis, en transposant les textes latins vers les langues cri et ojibwe. Vous allez entendre Four Directions, suivi de sa propre composition Trapped in Stone, donc la rigueur de la polyphonie élisabéthaine, habitée par une spiritualité autochtone.

La violoncelliste Elinor Frey qui a exhumé du silence les œuvres de Jean Bord, un harpiste français du XVIIIe siècle. Elle était accompagnée de l'ensemble Academia dei Dissonanti et elle nous interprétait la sonate pour violoncelle et basse continue, opus 1, numéro 4. La nuit s'installe et nous ouvre maintenant les portes d'un grand tableau symphonique, le travail du compositeur franco-ontarien et métis Yann Cusson, qui s'est emparé de la poésie d'Émile Néligan pour concevoir une fresque intitulée « Le récital des anges ». 6 mélodies sur des poèmes de Néligan, donc composées pour voix et piano en 2019, donc ça c'était dans un premier temps, et orchestré plus récemment en 2023. La voix que vous allez entendre, c'est celle de la soprano de Pessamit, Elisabeth Saint-Gelais, une de nos anciennes révélations Radio-Canada, une pièce qui est gravée sur le tout nouvel album Schubert Cusson, le récital des anges, paru donc le 25 septembre. Et ce qui est intéressant pour ceux d'entre vous qui habitaient dans la grande région de Montréal, c'est que ce récital des anges va être présenté à la salle Bourgie du Musée des Beaux-Arts de Montréal le 6 octobre. Voici le récital des anges de Yann Cusson.

C'était le récital des anges de Yann Cusson, porté par la voix d'Elisabeth Saint-Gelais et l'orchestre de l'Agora, dirigé par Nicolas Ellis. Ici Guillaume Hubermont, un dialogue musical entre les époques et les cultures qui se poursuit maintenant, mais au violoncelle, grâce à un magnifique projet de la musicienne canadienne Julia McLean. Elle a lancé une invitation très stimulante à 5 créateurs et créatrices d'ici, écrire une pièce contemporaine en réponse à l'un des préludes des suites pour violoncelle seul de Bach. Son idée est assez chouette. En écoutant la musique ancienne, comme si elle était nouvelle, on se libère des traditions et en traitant la nouvelle musique comme si elle était ancienne, on l'accueille avec un regard, une écoute différente. On va d'abord écouter le 5e prélude de Bach, sombre et majestueux. Et pour dialoguer avec ce prélude, c'est la compositrice et violoncelliste Chris Derksen qui suivra avec son œuvre Land Back. Land Back, jeu de mots avec le nom de famille de Jean-Sébastien. Donc une réponse au 5e prélude. Chris Derksen qui, je vous le rappelle, est décédé tragiquement en mai dernier et pour qui on a une pensée particulière aujourd'hui, 30 septembre, parce qu'en plus, dans le cadre de cette journée, elle devait présenter une nouvelle création ce soir au Musée des Beaux-Arts de Montréal. Donc on lui dédie les prochaines minutes.

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orientale, le piano de David Richpan et les textures de l'ensemble Octo-Écho. Et j'en profite pour souligner que cet ensemble montréalais célèbre cette année ses 25 ans, fondé par la compositrice et directrice Katia McTissy-Warren, Octo-Écho qui fait dialoguer les traditions musicales du Moyen-Orient, de l'Occident et des Premières Nations et des Inuits. Leur co-directrice du volet autochtone d'ailleurs, Lydia Etok et Nina Segalovitz, contribuent activement à ce volet-là. Pour fêter ses 25 ans, il y a plusieurs projets, dont un concert, l'Écho des Mondes, avec l'Orchestre Classique de Montréal, qui aura lieu le 5 novembre. Vous écoutez l'appel du soir en ce 30 septembre où on tente de mettre en musique les démarches de vérité et réconciliation passées, présentes, futures. Et on se tourne maintenant vers T. Patrick Carabré, un compositeur métis du Manitoba, marqué par les paysages de son territoire où il a grandi, mais aussi par son histoire personnelle de personne adoptée lors de la rafle des années 60. On va écouter sa suite 100 000 lacs, écrite pour quintette avec piano, inspirée, comme son nom l'indique, par tous ces lacs du Manitoba et par la fragilité du cycle de l'eau face au changement climatique.

On les aura traversés et survolés, ces 100 000 lacs du compositeur T. Patrick Carabré, les paysages des prairies du Manitoba dans ces notes-là. Vous écoutez l'appel du soir sur Ici Musique et on va se faire plaisir maintenant. J'aime bien une fois de temps en temps m'asseoir et écouter un grand classique. Hein, une œuvre déjà bien connue, mais qui soit élève, soit fait rêver, soit est si riche qu'il reste encore en elle beaucoup de paysages à découvrir. Alors on va y aller avec le chef-d'œuvre pastoral de Ralph Vaughan Williams, The Lark Ascending, l'envol de l'alouette, qui est porté régulièrement au sommet des sondages comme l'œuvre classique préférée du public britannique. C'est un grand symbole cette œuvre-là, notamment symbole

de paix, de transcendance, qui a été ébauché à la veille de la Première Guerre mondiale, puis remanié après le conflit, et qui s'inspire d'un poème de George Meredith. L'alouette, vous allez l'entendre, c'est assez clair, c'est le violon. C'est le violon qui joue le rôle de l'alouette, libéré de toute métrique rigide. On l'entend s'élever dans le ciel, on l'entend redescendre, survoler des paysages. Et le paysage, ben, c'est l'orchestre qui flotte comme ça dans l'air. Le violon que l'on va écouter, c'est celui d'Iona Brown. Et le paysage est dessiné ce soir par l'Académie de Saint-Martin-in-the-Fields, sous la direction de Sir Neville Mariner.

L'alouette, la gentille alouette de Ralph Vaughan Williams qui a fini par prendre son envol. Elle a disparu au loin. Quel beau moment on vient de passer à l'appel du soir sur ICI Musique. Ici Guillaume Hubermont, je vous remercie d'avoir partagé cette veillée avec nous ainsi qu'avec Julie-Christine Parent à la réalisation de l'émission. Et pour refermer ce mercredi 30 septembre sous le signe des grandes étendues du territoire, de la vérité et de la réconciliation qu'on espère tous un jour pouvoir au moins toucher du doigt, on va poursuivre notre route vers le nord, jusqu'au cercle polaire, avec le compositeur de musique ambiante et électronique Douglas Tewksbury, qui est notamment enseignant à l'Université de Niagara et qui trouve sa matière première au cœur de l'Arctique. Alors, il est allé en résidence scientifique en 2023 à bord d'un navire au Svalbard, dans l'Arctique. Il a enregistré les paysages sonores bruts de l'océan de glace avant de se rendre dans une cabane isolée sur la toundra côtière de la mer de Barents pour travailler ces textures-là et en faire de la musique électronique. Le fruit de cette retraite nordique, c'est une série de 4 albums intitulés Flows. C'est une méditation pure, quasiment silencieuse, née de la lenteur vertigineuse de l'hiver arctique et de l'immensité du Grand Nord canadien.

Aperture de Douglas Tewksbury, extrait du projet Flows. Et c'est ainsi que s'achève notre traversée de l'appel du soir en cette journée nationale pour la vérité et la réconciliation. Merci du fond du cœur pour votre écoute et votre présence attentive. Ici Guillaume Hubermont, je vous souhaite une belle nuit et à demain.

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À la barre de Saul la nuit, Stanley Péan, de retour après deux semaines de relâche. Nous accueillons cette nuit le mois d'octobre et l'automne qui s'impose à nous avec des chansons interprétées par Prince, Camille, Miguel, The Womack Sisters, Mary J. Blige, Smokey Robinson, Jay and the Techniques, Marvin Gaye, Michael McDonald, Vanessa Williams et Stevie Wonder. Pour lancer ce bal automnal, October Song par la regrettée Amy Winehouse, une piste de son tout premier album, Frank, une production Island de 2003. Ce sera suivi par October 33, une chanson du duo Black Pumas, tirée de l'album homonyme de cette formation, paru en 2020 chez Atto.

An Autumn Morning Wakes, Hero of a Newborn Heartache. Le matin d'automne s'éveille, héros d'un chagrin d'amour naissant, chantait Stevie Wonder dans Summer Soft, un des joyaux de son double micro-sillon Songs in the Key of Life, un véritable chef-d'œuvre de la soul qui a marqué son époque, une production Motown de 1976. Poursuivons avec October Sky par Vanessa Williams en duo avec Javier Colon, une piste de l'album Real Thing paru en 2009 sous étiquette Concord, album dont la chanson éponyme avait incidemment été écrite et composée par Stevie Wonder. Après quoi, nous écouterons une relecture de Moondance, le classique de Van Morrison, par Michael McDonald, vocaliste invité sur l'album homonyme du bassiste Nathan East, une production Yamaha de 2014. Après tout, c'est A Fantabulous Night to Make Romance Need the Cover of October Skies. C'est une nuit fantastique pour la romance, sous le couvert du ciel d'octobre.

On a entendu un tout jeune Marvin Gaye reprendre à son compte le standard Autumn in New York, un enregistrement Motown de 1964 demeuré inédit pendant 50 ans, suivait Apple Peaches Pumpkin Pie, un titre qui évoque des symboles parfaits des récoltes d'octobre. Sorti au format 45 tours en 1967, cette chanson de Jay and the Techniques correspond tout à fait à la nature changeante et à la cuisine réconfortante de la saison automnale. Leaves are falling, baby, so are we, chante Smokey Robinson dans One Heartbeat, qui va suivre. Les feuilles tombent et nous aussi, nous tombons amoureux, note l'auteur, compositeur, interprète, soulignant que la saison est peut-être propice aux amours naissants. Cette chanson donnait son titre à un disque Motown de 1987. Après ça, nous écouterons Mary J. Blige plutôt déplorer le contraire, And by Autumn I was left with nothing, dans sa chanson Whole Damn Year, issue de l'album The London Sessions, paru chez Capitol en 2014.

Dans cette séquence, il y a eu « I am your season », une plage du tout récent disque homonyme des Womack Sisters, un album de soul moderne et organique paru à la fin du mois d'août sous étiquette Daptone. Considérées comme de véritables héritières de la royauté de la musique soul, B.J. Zaimani et Kusha Womack sont les filles du célèbre duo Womack & Womack que formaient Cecil Womack et son épouse Linda Cook, et donc les petites filles du grand Sam Cooke. Suivait Leaves par Miguel, un extrait de son disque Wild Heart, sorti chez RCA en 2015. Enchaînons avec la formation Camillo et la chanson She's Strange, la pièce titre d'un album à succès paru en 1984 sous étiquette Atlanta Artists. À propos de cette fille étrange au charme duquel on ne peut pas résister, le chanteur Larry Blackmon dit « Like the cold in October, she'll take you right over. Comme le froid d'octobre, elle va complètement t'envahir. »

And now it seems just like the autumn leaves, your money's turned from green to brown. Et maintenant, on dirait que comme les feuilles d'automne, ton argent passait du vert au marron. La musique et la poésie de Prince dans Emancipation, la chanson titre de son coffret de 3 CD paru en 1996 sous étiquette NPJ au moment où il faisait encore carrière sous un pseudonyme imprononçable. Là-dessus, notre émission tire à sa fin au son de October Wati par la formation somalienne Wabirib. Band qui, dans les années 60-70, fusionnait de manière hypnotique le funk et les influences africaines traditionnelles et arabes. Merci à Pierre Dulon à la console technique, au choix musical, à la recherche, au microphone, c'était Stanley Péan. Bonne fin de nuit et à la prochaine.

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Un beau bonjour à tout le monde, c'est Julie Daou qui est avec vous. Comme ça me fait plaisir de vous accueillir à Jeunes comme le monde, émission où on découvre, écoute, s'émerveille, vibre en compagnie de jeunes musiciens de partout au pays. On part avec Leland Coe, violoncelliste sino-canadien de 28 ans, qui a obtenu le troisième prix du concours musical international Reine Élisabeth qui se déroule à Bruxelles en Belgique. Olympien comme accomplissement. Les candidats se rendent sur place après une présélection. Ils jouent un mélange de pièces imposées, choisies. Il y a trois rondes d'élimination avant d'arriver à la finale avec orchestre. Tout est devant public. C'est beaucoup de répertoire à maîtriser et de stress à dompter. On l'écoute au Palais des Beaux-Arts de Bruxelles où il joue « Je t'appelle Seigneur Jésus-Christ » BWV 639 de Bach dans son propre arrangement.

On écoutait Leland Coe dans son arrangement pour trois violoncelles d'un choral de Bach. Il était en compagnie des deux autres lauréats du concours Reine-Élisabeth. Changement de cap, direction saxophone avec Dylan Lindsay, qui a gradué de l'Université d'Alberta et qui, cette année, complète sa formation à McGill. Musicien audacieux qui navigue dans toutes sortes de styles, musique de chambre, musique expérimentale, groupe rock. C'est pas linéaire. On l'a rencontré l'été passé à l'Académie du domaine Forget dans Charlevoix, où il participait au stage des vents. Chaque session est dédiée à une catégorie d'instruments et les élèves se perfectionnent dans un cadre enchanteur avec de grands maîtres. Et on s'est permis de lui demander comment il voit le fait de se tromper. Parce qu'en musique classique, on dirait qu'il y a une sorte de culture de l'infaillibilité parfois. Il nous a répondu que comme musicien, bien sûr que le but c'est de ne pas faire d'erreur, mais quand on performe, c'est impossible. Et donc, l'idée c'est plutôt d'apprendre de chacune d'elles pour pouvoir évoluer. Et que j'aurais aimé ça comprendre ça au début de la vingtaine. On l'écoute dans Hot Sonata de Erwin Schulhoff en compagnie de Ludovic Rochon au piano dans une performance enregistrée à l'église de Saint-Irénée.

0: Dylan Lindsay et Ludovic Rochon jouaient Hot Sonata de Erwin Schulhoff. Vous écoutez Jeunes comme le monde en compagnie de Julie Daou. J'ai parlé du concours Reine-Élisabeth un petit peu plus tôt, mais il y en a tout plein d'autres et qui n'ont pas tous la même envergure. Il y en a des locaux, académiques, provinciaux, nationaux qui offrent autant des bourses, des enregistrements de disques que des t-shirts. Et ce qui est chouette, c'est que ce sont souvent des occasions pour rencontrer d'autres musiciens. Si vous avez déjà participé à des événements sportifs comme des courses, c'est un peu le même climat. Moi, quand j'ai fait le marathon de Ottawa, j'ai remarqué à quel point la ville s'était transformée. Il y avait des restaurants qui offraient des menus spéciaux. On dirait que tout le monde avait un dossard, là. Et pour certains concours, c'est le même cas de figure. Des foules monstres qui assistent aux épreuves. Le concours de musique du Canada, c'est une grosse organisation. Tous les instruments sont bienvenus. On parle de 65 villes, 35 membres du jury, 200 bénévoles. Et cette année, on célébrait le 50e anniversaire. La finale avait lieu à Montréal, qui a palpité au rythme des jeunes musiciens avec des catégories qui vont de 7 à 25 ans. La grande lauréate de la catégorie 7-10 ans, tout instrument confondu, s'appelle Maya Liu. Pianiste. Et on a la chance de l'entendre dans un extrait du concert présenté en clôture chez Piano Vertu. Elle va jouer le boléro en la mineur opus 19 de Chopin, mais avant, on l'écoute nous dire comment le piano est venu à elle.
1: J'ai commencé quand j'avais 4 ans, parce que quand ma sœur jouait, elle est plus grande que moi. Après, chaque fois, je voulais jouer. Après, ma mère devait me laisser prendre des cours. Après, c'est comme ça que j'ai commencé à jouer.

Quelle sensibilité et fluidité pour une jeune femme de 11 ans, Maya Liu. En début d'émission, on a entendu Leland Coe, qui est arrivée troisième au concours musical Reine-Élisabeth de Belgique. Et grâce à nos collègues de l'Union européenne de la radio-télévision, d'où le thème musical qu'on vient d'entendre, on a pu mettre la main sur le concert gala et la performance de Leland. Musicien solaire, dès qu'il entre sur scène, il irradie une présence hallucinante et il est tellement complet dans sa démarche. C'est pas juste musique, musique, musique. Il est convaincu que ses passions se nourrissent les unes les autres. C'est un athlète. Il est diplômé de Juilliard en musique, mais aussi de Princeton en littérature allemande. La musique a pris le dessus parce qu'elle lui permet d'entrer en relation avec le public, de partager. Et ça, c'est vraiment son moteur principal. Il est en totale communication avec les musiciens, le chef, le public. Il vient vraiment porter la musique jusqu'à nous. On l'écoute dans les deux derniers mouvements du concerto pour violoncelle de Dvorak avec l'Orchestre philharmonique de Bruxelles, direction de Sami Rachid, concert qui a eu lieu le 10 juin dernier au Palais des Beaux-Arts de Bruxelles dans le cadre du concert gala de ce fameux concours Reine-Élisabeth.

Bouleversante interprétation de Leland Coe des deuxième et troisième mouvements du concerto pour violoncelle en si mineur de Dvorak. Que c'est touchant de voir à quel point notre jeunesse est curieuse, passionnée, intelligente, formidable. Merci à Guylaine Picard à la réalisation, à l'UR pour le partage du concert de Leland Coe, Dominique Baudouin, preneur de son, Pierre Lévesque à la technique. Pleine découverte pour vous la semaine prochaine, c'est Julie Daou qui est avec vous. Portez-vous bien.

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Bonjour à vous, chers amis mélomanes. J'espère que vous allez bien. Je m'appelle François Lemay. Vous êtes sur Ici Musique et on commence ce matin avec Félix Mendelssohn, homme d'une intelligence exceptionnelle. Il excellait comme peintre, poète, athlète, linguiste et musicien. Bref, tout pour m'énerver, même si je l'admire. Voici le mouvement lent de son

Bonjour, ici Karine Matheux. Voici les informations. L'astronaute canadien Joshua Kutrick s'envolera vers la Station spatiale internationale ce matin si la météo le permet. Il fait partie de l'équipage qui décollera du Centre spatial Kennedy en Floride à bord d'une fusée de SpaceX à 11h10, heure de l'Est, pour une mission de 6 mois. Les coéquipiers de Joshua Kutrick seront un Russe et 2 Américains. Les prises de parole ont été nombreuses à l'occasion de la Journée de la vérité et de la réconciliation. À Ottawa, la gouverneure générale Louise Arbour a déploré la montée d'un négationnisme qui remet en cause la découverte de tombes dans les pensionnats autochtones. Elle a aussi critiqué ceux qui remettent en question la pertinence de la Journée de la vérité et de la réconciliation. D'autres, comme la directrice de relations Premières Nations et Inuit au cabinet de relations publiques nationales, Jennifer Robinsawin, dénoncent le scepticisme de certains face à ce sombre chapitre de l'histoire canadienne. Le Centre national pour la vérité et la réconciliation tient un registre qui documente les milliers d'enfants morts ou disparus dans le système des pensionnats. Et puis en Colombie-Britannique, la Journée nationale de la vérité et de la réconciliation a été assombrie par un accident qui a fait 2 morts et 2 blessés sur le territoire de la Première Nation de Tsawwassen, au sud de Vancouver. Selon les informations des autorités, le conducteur du véhicule aurait été victime d'un malaise avant la collision. Une enquête est en cours. L'incident a mis fin aux événements de commémoration. Et la chaîne québécoise de plein air La Cordée va cesser ses activités dans les prochaines semaines. L'entreprise s'était placée 2 fois à l'abri de ses créanciers dans les 6 dernières années. Voilà, c'était les informations. 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
5: Il est 5h32, 6h32 dans les Maritimes. Bonjour, bonjour, je m'appelle François Lemay. Vous avez choisi ICI Musique, merci de l'avoir fait. C'est quand le jour se lève.

Le final du concerto Köchel 413 de Mozart, c'était Yanina Fialkowska et les chambristes du Canada. Il est 6h déjà, 7h dans les Maritimes. Je m'appelle François Lemay et j'ai l'insigne honneur de vous accompagner sur Ici Musique. C'est quand le jour se lève. On va entendre maintenant la violoncelliste Elinor Frey dans un concerto tiré de son nouvel album consacré au concerto de Carl Philipp Emanuel Bach. Voici le concerto Votken 170 interprété par Elinor Frey et l'ensemble des Dissonantes.

Le concerto pour violoncelle Votken 170 de Carl Philipp Emanuel Bach, c'était Elinor Frey et l'ensemble des Dissonanti. Je m'appelle François Lemay pour me donner de vos nouvelles, ce qui me fait toujours plaisir. Quand le jour @radio-canada.ca.

0: Bonjour, ici Karine Matheux. Voici les informations. C'est aujourd'hui que l'astronaute canadien Joshua Kutrick doit s'envoler dans l'espace pour se rendre à la Station spatiale internationale où il passera les 6 prochains mois. Sa fusée, une fusée de SpaceX, sera lancée depuis le Centre spatial Kennedy en Floride cet avant-midi. Le Canadien sera accompagné d'un Russe et de 2 Américains. Le regroupement des maisons pour femmes victimes de violences réclame des actions fortes des chefs de parti pour prévenir les féminicides. Cet appel est lancé à la suite du 15e meurtre commis dans un contexte conjugal au Québec. Un homme de 78 ans est accusé du meurtre au premier degré de sa conjointe à Laval. La porte-parole du regroupement, Louise Riendeau, déplore le manque de réaction de la classe politique. Le Québec a adopté la loi Gaby Renault en juin dernier qui permet à une femme qui craint pour sa sécurité d'obtenir des renseignements sur les antécédents d'un partenaire intime en matière de violence conjugale. Mark Carney doit annoncer aujourd'hui qu'un pipeline vers la côte ouest sera désigné comme projet d'intérêt national. Le premier ministre va se rendre à Fort McMurray avec son homologue albertaine pour en faire l'annonce. Il s'agira de l'un des premiers projets à bénéficier de cette désignation d'intérêt national depuis l'adoption de la loi C-5 qui permet d'accélérer la construction de certains grands projets d'infrastructure en simplifiant les processus d'évaluation fédérale. Et après avoir nourri la passion des Québécois pour le plein air pendant plus de 70 ans, c'est la fin pour la cordée. Des difficultés financières auront eu raison de la chaîne québécoise spécialisée en vente d'équipements de plein air. L'entreprise fermera dans les prochaines semaines ses 3 succursales restantes à Montréal, à Québec et à Saint-Hubert. Voilà, c'était les informations.
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5: Il est 6h32, 7h32 dans les Maritimes. Je m'appelle François Lemay et sur Ici Musique, c'est quand le jour se lève.

Toujours beau, toujours agréable que cet air sur la corde de sol, beaucoup de gravitas. Hein? Deuxième mouvement de la suite BWV 1068 de Jean-Sébastien Bach. On poursuit avec un contemporain de Bach, Jan Dismas Zelenka, compositeur bohémien de l'époque baroque, qui a composé plusieurs œuvres originales en donnant la vedette aux instruments à vent. Voici sa symphonie concertante.

Leandismas Zelenka, compositeur bohémien de l'époque baroque, sa symphonie concertante, interprétée par les solistes de l'Orchestre baroque de Fribourg. De là, quoi de mieux qu'un duo Charles-Richard Hamelin, Frédéric Chopin, je vous le demande.

Quelques préludes de Chopin, c'était Charles-Richard Hamelin. Et en prélude, en trio, en solo, mon ami Olivier Robillard-Laveau se prend toujours bien, surtout lorsqu'il nous fait déjeuner en paix. Je m'appelle François Lemay, quand le jour se lève, se poursuit ce récit musique classique. Hein, venez m'y rejoindre, je vous attends déjà.

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1: Nous sommes le jeudi 1er octobre. Ici Olivier Robillard-Lavaux. 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

Et Sarboulé avec Ôte-moi mon linge, c'est tiré de l'album Le poids des confettis. C'est une chanson écrite, composée par Stéphane Lafleur. C'est une pièce qu'il a

offerte aux filles des Sœurs Boulay, Mélanie Stéphanie. Et ça me permet de vous annoncer que la semaine prochaine, je le fais. Ma semaine thématique, Stéphane Lafleur. Ça va être la première fois qu'on offre une semaine thématique comme ça à un artiste en particulier. 5 chansons que Stéphane Lafleur a composées, non pas pour son projet avec Podcast, mais pour d'autres artistes, justement comme Ôte-moi mon linge des Sœurs Boulay. On va en avoir 5 comme ça. On va décortiquer les textes, voir est-ce que c'est différent avec Podcast, sa poésie évidemment. Et Stéphane Lafleur, d'ailleurs, qui donne des concerts solo ces temps-ci sans les membres d'Avec Podcast. Donc, voilà, la semaine prochaine. Aujourd'hui, ce qui nous intéresse, on va sonner la cloche puisqu'on va diffuser la toute première chanson d'un tout nouvel artiste. On aura une nouveauté de Noem. Et puis, je m'adresse ici peut-être un peu plus à nos auditeurs auditrices de la région de Gatineau. Est-ce que ça vous dit quelque chose, Monsieur Patin? C'est quelqu'un qui se promène à Gatineau en patin. Un homme, je suis plus de 70 ans, qui se promène tous les jours de l'été, le printemps, l'automne en patin. Il est connu d'à peu près tout le monde. Il se fait appeler Monsieur Patin. Il y a une chanson qui lui a été consacrée par D-Track. On va faire le tour de cette pièce. Donc, je vous souhaite un bon déjeuner en paix. Oui, c'est Ariel Soucy avec Ottawa.

deux légendes canadiennes, Neil Young avec Heart of Gold et Richard Desjardins avec Il va toujours y avoir. C'est arrivé un 1er octobre, on souligne la parution d'un album francophone majeur de la décennie 2010. Encore une fois ce matin, c'est le 1er octobre 2013 que l'auteur-compositeur-interprète Jimmy Hunt lançait le sublime Maladie d'amour. Un album qui lui a valu le Félix de l'album alternatif de l'année, celui du choix de la critique aussi, ce qui est le plus proche du prix Polaris que le Québec peut avoir pour la scène francophone. C'est un disque qui prouvait tout le talent de Jimmy Hunt, mais aussi le talent du réalisateur Emmanuel Etier, qui va s'imposer à partir de là comme l'un des meilleurs réalisateurs de disques au Québec, meilleur musicien accompagnateur aussi. On écoute Maladie d'amour et immédiatement on est plongé dans cette bulle atmosphérique. C'était un changement de direction musicale pour Jimmy Hunt. Il avait été plus rock rétro avec Piano élégant, le premier disque de son groupe Chocolat. Il avait été plus folk sur son premier disque solo et là on était ailleurs. C'est de la pop rêveuse, mais avant que le courant revienne en force là, au début des années 2020, les sons de guitare sont acidulés, les synthés un peu plus années 80, tout est bien placé sur ce disque. Les arrangements, c'est comme si tous les instruments connaissaient parfaitement leur rôle, leur place. On n'est pas dans la virtuosité, on est dans l'économie.

note au service constamment de l'ambiance, du groove de l'album. On sent les amplis à lampe, la réverbération. Je trouve que Maladie d'amour, c'est un disque à l'ambiance nocturne, là, le genre d'album qui se colle au calme et à l'introspection qu'apporte la nuit. C'est sensuel, mais il y a cette dégaine, Jimmy Hunt. Le petit côté bum. Diablement intelligent, mais bum à la fois. Là. Et parlant de petit bum, la pochette, c'est quelque chose. Vous l'avez peut-être déjà vu, là, mais deux éléphants qui copulent. c'est dans toute sa splendeur. C'est rare qu'on voit ça. Donc, je vous propose d'écouter Denise, la troisième chanson du disque. Jimmy Hunt, il chante. Ouais, là, je suis désolé pour le juron. C'est un petit bum, je l'ai dit. Boucher les oreilles des enfants. Denise, la vie, c'est pas facile. Les gens ont des grandes gueules, des dents de crocodile. Denise, sois pas trop docile. Tu peux leur en crisser une pendant que tu brilles. C'est exactement ça que Jimmy Hunt a fait avec Maladie d'amour, lancé il y a 13 ans, jour pour jour. Il nous en a mis toute une.

Hôtel été, c'est une chanson de Gabriel Desjardins chantée par Anatole et Lou-Adrienne Cassidy. Et juste avant, Denise de Jimmy Hunt sur son disque Maladie d'amour qui fête aujourd'hui son 13e anniversaire. Voici Fred Fortin.

0: part plus en moi, c'était une chanson de Gabriel Chunk. Juste avant, c'était Fred Fortin. Ça nous mène au bulletin d'information. Vous déjeunez en paix sur ICI Musée.
1: Bonjour, ici Karine Mathieu. Voici les informations. Mark Carney doit annoncer aujourd'hui qu'un pipeline vers la côte ouest sera désigné comme projet d'intérêt national. Le premier ministre va se rendre à Fort McMurray avec son homologue albertaine pour en faire l'annonce. Le projet sera soumis à la loi C-5 qui permet d'accélérer la construction de certains grands projets d'infrastructure en simplifiant les processus d'évaluation fédérale. Plus tôt cette semaine, Mark Carney a aussi donné le coup d'envoi du projet d'expansion de LNG Canada, qui vise à doubler la capacité d'exportation d'une usine de gaz naturel liquéfié en Colombie-Britannique. Campagne électorale au Québec. Christine Fréchette fait la tournée des médias montréalais aujourd'hui. La chef caquiste profite par ailleurs de son passage dans la métropole pour rencontrer des citoyens. Le chef péquiste Paul Saint-Pierre Plamondon accorde lui aussi des entrevues ce matin avant de se rendre dans le centre du Québec pour parler d'accès à l'eau potable. Le chef libéral, pour sa part, est en Estrie. Charles Milliard tient un point de presse sur le thème de l'économie, tandis que la porte-parole de Québec solidaire, elle, présente ses engagements en matière d'habitation à Montréal. Ruba Gazal sera ensuite à Québec pour y rencontrer des militants. Le chef conservateur Éric Duhaime va notamment participer à une marche pour les aînés dans la capitale québécoise. Et au Tennessee, une personne condamnée à mort a survécu aux procédures d'exécution administrées contre elle. Krista Pike devait être la première femme mise à mort dans cet état en plus de 200 ans. La femme de 50 ans a reçu deux injections censées la tuer, mais elle a continué à respirer selon plusieurs témoins. Krista Pike, reconnue coupable d'un meurtre qu'elle a commis quand elle avait 18 ans, a été transportée à l'hôpital. Les exécutions sont désormais suspendues dans le Tennessee. Voilà, c'était les informations.
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Lisa Leblanc avec Kraft Dinner. Il y a Louis-Jean Cormier aussi qui chante en arrière sur la pièce. Je sais pas si vous l'avez entendu. Vous déjeunez en paix sur RIC Musique. Il est 7h36, 8h36 dans les Maritimes. Je vous souhaite un excellent jeudi. Voici Jardin d'hiver de Karen Anne.

C'était Corde à linge, une chanson de velours velours. Et juste avant, Gilberto de Diantel. C'est l'heure de sonner la cloche. C'est notre premier sonnage de cloche de l'automne. Je le fais à chaque fois qu'on diffuse la toute première chanson d'un tout nouvel artiste. C'est un peu un clin d'œil à mon collègue Claude Saussier qui, à l'époque, lorsqu'il animait C'est si bon, sonnait la cloche lorsqu'une chanson avait 100 ans. Nous, on fait l'inverse. On sonne la cloche lorsqu'un artiste et une chanson a 0 ans. Et aujourd'hui, on sonne la cloche pour le projet Scopa. C'est un projet solo lancé par Vincent Date qui joue... entre autres avec Mal-Aimé Soleil. On l'a vu accompagner Nana Queen aussi, mais c'est vraiment un musicien officiel du groupe Mal-Aimé Soleil. Il nous lance donc ce disque. Ben, en fait, c'est une chanson pour l'instant. C'est un extrait d'un album à venir. C'est instrumental. Il a décidé d'utiliser les instruments pour faire entendre sa propre voix plutôt que de chanter. Il est inspiré par un paquet de trucs. La musique soul, le crowd rock, les débuts de la musique électronique. Et j'ai vraiment tout de suite accroché. On diffuse beaucoup de musique instrumentale à Déjeuner en paix. Si vous aimez ce que fait Ennio Morricone, si vous aimez ce que fait Crown Bean, lui-même, Vincent Date, sous le nom de Scopa, se dit très influencé par la formation australienne Surprise Chief. C'est plein de trucs, là. Vous allez voir. Au début, il compose ses chansons à la guitare classique. Ensuite, il transpose ça à la guitare électrique et au synthétiseur. Ajoute une section rythmique à travers tout ça. C'est beau, là. C'est vraiment prometteur. Comme première chanson lancée, c'est bon, sans bon sens. Ça s'appelle Scopa et c'est la pièce 7, écrit en chiffre romain, là, le VII. Ça se trouve sur les plateformes d'écoute en ligne. On sonne la cloche. Et voilà. Pour Scopa.

Feist avec Masha Boom. Il y a eu la formation Dina Ogun. Et juste avant, l'enchaînement a débuté avec la chanson 7. En fait, c'est pas une chanson, c'est une composition instrumentale. 7 de l'artiste Skopa. C'est sa toute première chanson. On a sonné la cloche et je l'ai refait. J'adore. Vous savez que c'est ma bouteille en acier inoxydable d'eau, hein, que j'ai pas vraiment de cloche. Et plus je bois, plus la note est différente, là. Quelqu'un est capable, qui a l'oreille absolue est capable de me dire c'est quelle note? Un do, un sol, un la, j'en ai aucune espèce d'idée. Bref, Skopa, c'est quoi? C'est S-C-O-P-A, si vous voulez retrouver cette pièce. On va suivre ce qu'il fait, c'est sa première chanson, le projet de Vincent Date, membre de Mal Aimé Soleil. On poursuit avec Rai, c'est un duo canadien. En fait, aujourd'hui, c'est un seul homme, c'est surtout le projet de Miloche, en fait, Mike Miloche. Il est déménagé à Los Angeles, il vit même plus au Canada, mais à l'époque, il était toujours au pays, et l'album Woman de son projet Rai s'était retrouvé sur la longue liste du prix Polaris. Tiré de ce disque, voici The Fall.

Oceana, c'est une pièce de Madame Ada, et juste avant, c'était Gabriella Olivo. Et là, je reçois des messages en lien avec cette note produite par ma bouteille d'acier en acier inoxydable. Je vais lâcher ce sujet-là, là, mais je suis juste impressionné. Il semble y avoir un consensus chez les auditeurs, c'est un sol. Salutations à Geneviève, Jean-François et Christian qui nous ont écrit. Il y a Yannick même, mon réalisateur, qui pense aussi que c'est un sol. Bravo, comme ça, à travers la magie des ondes, vous êtes capable de me dire que ça, c'est un sol. On enchaîne avec Noëm. On sonnera pas la cloche pour Noëm puisqu'elle a déjà des chansons de disponibles. C'est pas sa première, mais là, on a un extrait d'un album qu'elle va sortir sous la maison de disques Audiogramme en février 2027. Noëm avait fait les Francouvertes. Elle était demi-finaliste lors de la dernière édition des Francouvertes. Elle a déjà lancé un mini-album en 2024, va revenir avec un disque complet intitulé Louise. C'est un album qui explore les différentes étapes du deuil. Donc, je ne sais pas si Noëm a perdu quelqu'un de cher qui s'appelait Louise, mais je vous propose d'écouter la chanson « Quand je me noie ». Ça représente le moment du deuil là, où on vit une dépression pour Noëm. Il y a eu de la culpabilité et de la honte. Ça se retrouve dans cette pièce « Quand je me noie ». On n'est pas loin de Billie Eilish lorsqu'elle va dans des contrées plus bossa nova. Voici Noëm. Them.

L'humoriste et musicien Adib Al-Khalidi, auteur aussi, avec sa pièce Fake Smile et juste avant Quand je me noie, une chanson de Noem qui va lancer son premier album complet sous la maison de disques Audiogramme au mois de février. La formation Marie-Céleste fait partie de nos nouvelles révélations Radio-Canada, les révélations 2026-2027. Formation qui mélange, ça me fait halluciner ce disque de Marie-Céleste. C'est autant influencé parfois par Radiohead que par Robert Charlebois. Mais pas le Robert Charlebois des années 60, le Robert Charlebois des années 80, une période plus obscure. Tout ça se mélange chez Marie-Céleste, que vous pourrez voir en concert le 16 octobre à Chicoutimi, à la Nuit des Temps, le 17 octobre à Baie-Comeau, le 23 octobre à Sainte-Camille, 24 à Gatineau et 30 octobre à Frelishbert. Au Beat and Betrave, on les écoute avec la lumière.

Salomé Leclerc avec Ton équilibre sur son disque Les choses extérieures. Il est 8h29, 9h29 dans les Maritimes. Déjeuner en paix se poursuit sur ICI Musique tout de suite après le bulletin d'information. Bougez pas, on en a pour deux minutes et je vous retrouve après.

0: Bonjour, ici Karine Matheux. Voici les informations. L'astronaute canadien Joshua Kutrick va s'envoler sous peu dans l'espace pour une mission de 6 mois. Le vaisseau de SpaceX doit l'amener à bord de la Station spatiale internationale qui doit décoller dans quelques minutes à Cap Canaveral en Floride, si la météo est favorable. Le premier ministre Mark Carney annoncera ce matin que le nouveau projet de l'éoduc vers l'Ouest sera désigné d'intérêt national. Il en fera l'annonce aux côtés de son homologue albertaine Danielle Smith. Cette appellation permettra d'accélérer l'évaluation du pipeline et l'obtention de permis fédéraux. Une enquête a été ouverte après la mort de 2 personnes percutées par une voiture hier sur le territoire de la Première Nation de Tsawwessen, au sud de Vancouver, lors d'un rassemblement pour la Journée nationale de vérité et de réconciliation. 2 autres personnes ont été blessées. Selon les policiers, il s'agit d'un accident. L'automobiliste aurait subi un malaise avant de faucher les piétons. Et en terminant, les ventes du roman « C'était ça ou mourir » de Télésphère Aurélien sont en hausse au Québec et en France, malgré les allégations selon lesquelles l'auteur aurait utilisé l'intelligence artificielle pour écrire son livre. Dans l'Hexagone, les ventes physiques du roman ont atteint plus de 18 000 exemplaires la semaine dernière, soit près de 6 000 de plus que la semaine précédente. Au Québec, le roman figure au premier rang des titres les plus vendus dans les librairies indépendantes de la province, selon les plus récentes statistiques de Gaspard. Télésphère Aurélien a aussi été visé par des accusations de plagiat pour des chroniques publiées il y a une dizaine d'années. L'auteur nie l'ensemble de ses affirmations. Son roman a toutefois été écarté de la sélection du prix Goncourt. Voilà, c'était les informations. 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

C'est sur le disque Album Bleu de Marie-Pierre Arthur qu'on retrouve Respirer l'air ou Déjeuner en paix sur ICI Musique. Je vous souhaite une excellente journée. Bon jeudi. Voici la formation Allô Fantôme avec la pièce Couteau Papillon.

La formation Little Jesus avec A Girl Ultra sur Fuera des Lugars. La prochaine chanson est une suggestion d'une auditrice. Déjeuner en paix n'est pas une émission de demande spéciale, mais lorsque vous me faites des suggestions et que c'est bon, que ça cadre bien avec le son de Déjeuner en paix, ça me fait plaisir de les diffuser en ondes et de vous donner le crédit. Donc la prochaine pièce m'a été suggérée par Rachel Joseph de Montréal. Elle m'a écrit pour me parler de Monsieur Patin, une chanson de D-Track. Normalement, on est dans le rap, dans le hip-hop avec D-Track. On va pas souvent dans le rap à Déjeuner en paix, mais en même temps, j'écoutais la pièce et je me disais... L'ambiance folk soul, ça me rappelle le début des années 70. En fait, je trouve que cette pièce de D-Track, intitulée Monsieur Patin, pourrait se retrouver sur l'album Soleil de Jean-Pierre Ferland. Ça vous donne une idée à quel point que oui, c'est du hip-hop, mais avec autre chose aussi. Et là, j'ai écrit à D-Track. J'ai demandé, c'est quoi cette histoire-là de Monsieur Patin? Et là, il m'a raconté qu'à Gatineau, il a pas dit Gatineau, il a dit Hull. Je pense que D-Track tient à dire qu'il vient de Hull, non de Gatineau. Qu'à Hull, il y a un type qui se fait appeler Monsieur Patin. Il a plus de 70 ans et il se promène tous les jours en patin à roues

bien dans les rues. Le printemps, été, automne, dès qu'il commence à faire beau, sort dehors et est devenu populaire, connu dans la région à force de se promener. Quand j'étais jeune, j'habitais à Repentigny, il y avait la même chose. Il y avait un jogger. Tout le monde le connaissait, le jogger de Repentigny. Il est tellement connu, M. Patin, à Gatineau, qu'il est commandité par une boutique qui lui fournit ses vêtements de sport. Sport Échange Outaouais. Donc, et là, D-Track me dit, faut aller voir, il y a un documentaire sur YouTube. C'est réalisé par des étudiants en cinéma et médias de communication au cégep de l'Outaouais. On le suit, on le voit, M. Patin. Il est sympathique, avec son sourire. Il nous explique que ça fait depuis 2002 qu'il se promène comme ça en patin à roulettes dans les rues. C'est bon pour sa patience, c'est bon pour sa santé. Il écoute parfois de la musique. Il dit écouter des cassettes parce qu'il a son Walkman. Jerry Boulet, James Brown, entre autres. Faudrait que D-Track lance Monsieur Patin sur une cassette pour que Monsieur Patin fasse du patin en écoutant Monsieur Patin. Il y a une auditrice, Liane de Gatineau aussi, qui nous a écrit lorsque j'ai présenté le sujet en début d'émission. Elle a écrit pour dire qu'elle l'a croisé récemment à vélo. Ah, peut-être que D-Track devra faire un jour Monsieur Vélo. Donc, on l'écoute, cette pièce, je vous jure. C'est Jean-Pierre Ferland dans les années 70. Mais non, c'est D-Track avec Monsieur Patin.

Tu n'es pas seul est une chanson du groupe Les Passagers. Juste avant, il y a eu Patrice Michaud ainsi que D-Track avec Monsieur Patin, une chanson réalisée par Carlito Da Kid. Je m'appelle Olivier Robillard-Laveau. Merci d'avoir été à l'écoute. On remet ça demain dès 7h et c'est Élie Sapie qui nous mène à l'effet Pogonat. Que la journée soit bonne pour vous et à demain!

On pourrait refaire l'histoire à l'envers et vivre un tirage surprise, un gros plan sur Phoebe Bridgers, des nouvelles de Churches et on fête les trois accords. Et puis, l'horizon s'élargit.

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1: Franny Holder se lance en solo. Oui, la chanteuse de Random Recipe et des Dear Criminals lance son premier projet entièrement en solo sous son nom. C'est très émotif, c'est très intense, c'est vraiment à son image. Donc, elle a lancé une pièce de ce projet, une pièce qui s'appelle Maman, qui se déploie comme un morceau dream pop alternatif en hommage à sa mère qu'elle a perdue récemment. Ça sonne un petit peu comme si Beach House se rencontrait Ghostly Kisses, mais bien sûr avec la fougue et l'intensité de Franny Holder, celle qui s'est illustrée, on le sait vraiment, dans Random Recipe et les Dear Criminals. Donc, s'émancipe en solo de plein de façons. Elle signe la musique du film Donde Comienza El Rio, une coproduction Canada-Colombie-Norvège qui s'intéresse aux réalités migratoires sur le continent américain sous le couvert de la fiction. Donc, c'est une fiction. Elle s'attelle aussi à un documentaire

Fine Food Market est une Montréalaise qui fait entre country et dream pop, artiste multidisciplinaire formée au piano classique, qui préfère les claviers au son vintage et la guitare à pédale. Elle a commencé à écrire des chansons très jeune avec son frère qui, lui, évolue sous le nom de Microwave Tower. Décidément, la cuisson et la vente d'articles alimentaires, c'est une passion chez eux. Donc, pour eux, la musique est devenue rapidement un échappatoire, un refuge à une vie familiale agitée. À l'âge adulte, quand elle a emménagé dans un appartement au-dessus d'une petite épicerie, elle s'est mise à envoyer des démos à son frère via son téléphone. Donc, elle enregistrait des notes vocales, des mélodies sur son cellulaire. Et parfois, quand on fait ça, les enregistrements audio sont directement géolocalisés. C'est écrit d'où est-ce que vous les envoyez. Donc, ces messages étaient étiquetés Fine Food Market et le nom est resté. Elle l'a gardé comme nom d'artiste. Son tout premier mini-album est sorti l'an dernier et s'intitule I'm Afraid to Be in Love with Someone Who Crashes Their Car That Much. Traduction libre. J'ai peur d'aimer quelqu'un qui a autant d'accidents de voiture. C'est vrai que c'est épeurant. Elle livre des réflexions intimes, nuancées, autant en anglais qu'en français. Et elle écrit comme si elle s'adressait à un ami proche. C'est Fine Food Market.

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1: Wow! On découvre Zomé, artiste française qui vit à Bruxelles, en Belgique. Une jeune rappeuse de 23 ans, elle s'inspire autant de la chanson française, du rap français, que de la pop américaine à la Britney Spears. Et donc, ses productions parlent principalement de désillusion générationnelle. Donc, elle est vraiment dans une voie de sa génération. Elle parle de précarité. C'est assez engagé ce qu'elle écrit. Elle a une énergie punk sur scène apparemment. Et elle est très, très, très productive. Elle est dans un cycle de création hyper actif. Elle propose, juste cette année, elle a proposé une bonne poignée de titres solo percutants. Elle a proposé un micro-album aussi où elle a fine sa plume désabusée. Zomé, c'est le verlan de maison, tout simplement. Et elle propose une collaboration avec Aaron, qu'on aime beaucoup, qui fait dans la pop française, qu'on diffuse régulièrement ici à l'effet. Donc, ensemble, c'est vraiment leurs univers se mêlent à la perfection. Le rap pop de Zomé se mêle à la pop de l'Hexagone de Aaron sur ce morceau qui s'appelle « Le président en balèque ». ».

Merci Dumas. On s'en va écouter la toute nouvelle chanson de Pomme, Seule dans la foule. Allez voir le clip de la chanson. La chanson vient de sortir et le clip est vraiment super où on voit toutes les pommes, toutes les différentes facettes de sa personnalité, personnifiées, costumées. C'est vraiment super bien fait et ça annonce bien sûr ce nouvel album qui sera apparemment à tendance médiévale.

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2: Oh oui, c'est l'heure d'un tirage très spécial. Un cadeau qui nous est apporté par l'amie Catherine Pépin, animatrice sur nos ondes, le temps d'une chanson, le temps d'une escale. Salut Catherine!
3: Madame, salut!
2: Surprise, Catherine Pépin, tu viens donc nous présenter un projet autour de l'œuvre de Leonard Cohen qui va avoir lieu ici même à Radio-Canada Montréal. Et tu nous offres des billets, t'offres des billets aux auditeurs.
3: Exactement. Alors, petite mise en contexte. En fait, on souligne cette année le 10e anniversaire de la mort de Cohen. Oui. Et dans ce contexte-là, il y a plein d'événements, notamment celui avec Tyr le Coyote.
2: Ouais.
3: Et ses amis qui vont présenter un spectacle de chansons de Cohen adapté en français.
2: En français.
3: Ça va se passer en décembre et en janvier prochain à Montréal et à Québec. Ça s'appelle Tyr le Coyote et ses amis chantent Cohen en français.
2: Tyr le Coyote, il est bon là-dedans pour adapter des chansons. Il l'avait fait avec Lana Del Rey notamment.
3: Oui.
2: Il avait adapté un texte de Lana Del Rey en français. Il est bon là-dedans.
3: Il est très bon. Il sera pas seul. Ses amis, c'est Safia Nolin, Salomé Leclerc et Antoine Corriveau. Et là où vous êtes effectivement très chanceux, vous les fans, les grands fans de Cohen, c'est que les répétitions de ce spectacle-là vont avoir lieu ici même à Radio-Canada, dans nos studios, la semaine prochaine.
2: Wow.
3: Et nous vous ouvrons les portes du studio. Ça va se passer le jeudi 8 octobre en soirée. C'est tout petit. Donc, vous serez vraiment les chanceux qui seront là.
2: Avec les artistes, là.
3: Avec, collés sur les artistes, en comité très restreint. C'est vraiment être privilégié parmi les privilégiés. J'animerai cette soirée-là. Et on va ensemble assister à la naissance, en fait,
2: de nouvelles
3: versions françaises des chansons de Cohen. Ce qui est intéressant, c'est que il n'y a pas tant de versions françaises de chansons de Cohen québécoises. On roule, on fait du millage, pour le dire comme ça, depuis des décennies avec les mêmes versions qui ont été pour la plupart écrites par Graham Allwright, qui est un auteur-compositeur néo-zélandais qui vivait en France dans les années 60-70. Et c'est lui qui a vraiment introduit la poésie de Cohen
2: en
3: à la francophonie, en fait. Et même ici, la plupart des versions qu'on chante en français de Cohen, ce sont les versions écrites par Graham Allwright. Donc c'est merveilleux d'avoir en 2026
2: on va avoir des nouvelles
3: versions, compositeur d'ici, de Montréal, de la ville de Cohen, qui va arriver avec son bagage à lui aussi, Tyr le Coyote, sa poésie à lui, et nous offrir ça. Et on va assister à la naissance de tout ça.
2: Donc là, c'est un vrai cadeau pour les fans de Leonard Cohen. Donc ça se passe jeudi prochain, le 8 octobre, ici même à la Maison de Radio-Canada à Montréal. Il faut être disponible jeudi soir et pouvoir se déplacer à Montréal pour y assister. Alors j'ai 4 paires de billets. Tu nous apportes 4 paires de billets pour nos auditeurs de l'Effet Pogonat. La question que je vous pose pour participer au tirage, c'est qu'est-ce qui fait de vous le plus grand fan de Leonard Cohen. Donc, vendez-moi votre salade pour gagner cette paire de billets, une de ces paires de billets pour assister à la création de ce spectacle autour de l'œuvre de Cohen, Partir le Coyote. Donc, vous m'écrivez via Radio-Canada Audio, vous cliquez sur la bulle de conversation qui est à côté de ma photo et vous pouvez participer de cette façon-là en répondant à la question suivante qui est « Qu'est-ce qui fait de vous le plus grand fan de Leonard Cohen. »
3: Parce que Tyr le Coyote se revendique comme étant le plus grand fan.
2: Mais
3: il est allé sur les traces de Cohen
2: à
3: Los Angeles, il est allé au Chelsea Hotel à New York.
2: Ouais.
3: Il est allé... Bon, mais est-ce que vous êtes capable d'accoter Tyr le Coyote?
2: Ouais.
3: Peut-être.
2: Je suis certaine qu'il y en a qui peuvent se revendiquer.
3: Sûrement. Oui. Alors toi, tu as 4 paires de billets à faire tirer. Moi, j'en aurai une paire samedi matin dans le cadre de mon émission que j'anime, Le temps d'une chanson. Le samedi à 10h. Alors, soyez à l'écoute.
2: Oui, bien
3: et
2: sûr.
3: Et bonne chance.
2: Et Catherine, profites-en bien, parce que tu vas assister toi aussi à la naissance.
3: Franchement, je me pince. Moi, j'ai mon billet d'office. Je suis très, très contente. Mais oui, c'est extraordinaire. Oui, vraiment.
2: Parfait. Alors, bonne chance à tous. Radio-Canada Audio, la bulle de conversation. Qu'est-ce qui fait de vous le plus grand fan de Leonard Cohen? Merci, Catherine.
3: Salut.

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0: Gros plan sur...
1: Gros plan sur Phoebe Bridgers, originaire de Pasadena, en Californie. Elle a fait sa marque avec des chansons mélancoliques, délicatement orchestrées. Son parcours commence très jeune. Elle a appris la guitare, joue dans différents groupes à Los Angeles. Elle se produit sur scène pendant toute son adolescence. Et en 2017, tout bascule. Son premier album la révèle comme une artiste au style ultra personnel, quelque part entre le folk, l'indie rock, la musique pop avec des textes d'une grande précision. Et depuis, les réalisations s'enchaînent pour Phoebe Bridgers, entre autres avec son groupe Boy Genius, avec ses complices Julian Baker et Lucy Dacus. Et elle fait aussi de fructueuses collaborations avec Taylor Swift, SZA, The National. Elle est devenue une icône de la pop feutrée, de la pop indie. Elle a gagné 4 prix Grammy, Phoebe Bridgers. Elle revient maintenant avec Lost Weekend, son 3e album solo, paru cet été. C'était son premier en 6 ans. Elle a été occupée à d'autres projets pendant ces années-là. Un retour solo donc très attendu et très, très bien reçu, marqué par une nouvelle tournée nord-américaine, européenne, qui comprend un passage en sol canadien. Donc, ce soir et demain, elle est à Toronto. Le 24 octobre, elle est à Vancouver. Et fait intéressant, les téléphones intelligents sont interdits pendant toute sa tournée. Ils sont scellés dans des pochettes spéciales avant d'entrer dans la salle pour vivre un moment de communion avec le reste de la salle, avec l'artiste, et les gens sont invités à dessiner le concert plutôt qu'à de le prendre en photo ou le filmer. Et le résultat est super beau. Si vous allez sur les réseaux sociaux de Phoebe Bridgers, vous allez voir certains des dessins. Il y a vraiment des superbes croquis de la scénographie, de l'ambiance de ces concerts. Bonne idée, Phoebe Bridgers!

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qui se joignent à lui. Et donc, la répétition publique devant un public choisi va se faire à la Maison de Radio-Canada jeudi prochain, 8 octobre, animée par Catherine Pépin. 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Et vous allez sur Radio-Canada Audio, vous cliquez sur le phylactère à côté de ma photo et vous m'expliquez en quoi vous êtes le plus grand fan de Leonard Cohen.

On fête les 20 ans d'un album québécois marquant, grand champion international de course des trois accords, sorti en 2006, album charnière de la formation. Rappelons que les trois années précédentes, avant cet album-là, le groupe Les Trois Accords a explosé dans les radios du Québec grâce à des chansons phares comme Hawaïenne, bien entendu, Saskatchewan, Lucille. Le gros mammouth album Turbo a été un franc succès. Le public est tombé en amour avec ce groupe de Drummondville qui proposait un rock alternatif à la Weezer avec des paroles absurdes dadaïstes. J'en parlais d'ailleurs avec Lydia Kepinski la semaine dernière qui me disait à quel point elle est fan des Trois Accords. Et là, les attentes étaient élevées pour l'album suivant. Le groupe s'est rejoint en studio pour concocter une nouvelle série de chansons avec la même recette gagnante, oui, mais poussant le concept encore plus loin. Donc, la production est plus léchée, plus orchestrale. Il y a des chœurs, les textes sont encore plus radicaux, surréalistes. Écoutons un extrait d'une chanson qui a été un gros succès et qui, justement, a des chœurs vraiment très prenants.

quelle chanson incroyable, tout nu sur la plage, une chanson de libération, hein? Il y a quelque chose quand même de la libération et ils l'ont déjà chanté avec un cœur d'enfant, je crois. Je pense que c'était au festival en chanson de Petite Vallée. Il y a plein de hits sur cet album-là. Le 5 septembre 2006 sort donc Grand Champion international de course, 15 titres, tout nu sur la plage, bien sûr, Pièce de viande, bien sûr, Saint-Cyril de Windover, bien sûr, et moi, ma préférée, c'est celle-ci.

avec ce son Weezer. Ça, c'est vraiment une de leurs chansons qui sonne le plus comme du Weezer. Et ses paroles, j'en connais des gens qui s'appellent Jean connaît des gens. S'il n'y a pas plus trois accords que ça, moi, c'est vraiment une de mes chansons, les trois accords préférés de tous les temps. Le public va embarquer, la presse aussi. Tout le monde se demandait si c'était possible de poursuivre dans la lignée absurde rock à la Weezer sans tomber dans la caricature, dans la répétition et l'ennui. Et finalement, la réponse apparaît maintenant très claire. Ce deuxième album confirme le talent des trois accords, se hissant au sommet de nombreux palmarès à travers le Québec, devenant disque d'or peu de temps après sa sortie. Il a remporté le Félix de l'album rock de l'année à la disque en 2007, un coup de circuit qui a solidifié la place du groupe dans nos cœurs de rockers. Et depuis, on est tous un peu un grand champion international de course.

trio écossais Churches qui est de retour avec son électron très accrocheur. Il faut mentionner que dans les derniers mois, années, chacun des membres de Churches avait pris un peu de recul. Lauren avait lancé son premier album solo, Martin a formé un autre groupe, mais là voilà que Churches est bel et bien de retour et sorti de sa grotte, et il lance une nouvelle chanson qui s'appelle Roses. C'est une première nouveauté en 3 ans pour Churches. Et ce n'est pas qu'un simple retour aux sources. Le groupe a voulu pousser musicalement plus loin le concept, éviter de refaire ce qu'il avait déjà fait. Le résultat, c'est une chanson plus mordante qui s'attaque aux zones d'ombre de la société britannique. On y retrouve une référence à la comptine anglaise Ring a Ring a Roses, intégrée au refrain. Roses ouvre un nouveau chapitre donc pour Churches. Et pour souligner leur retour, ils vont donner 2 concerts bénéfices, donc des concerts bénéfices pour des organismes du coin. Ça va se passer le mois prochain à Glasgow et à Londres, mais pas d'annonce pour l'instant de grande tournée internationale. On vous tiendra au courant, mais moi j'aime beaucoup leur nouvelle chanson. La voici.

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1: Ah, c'est une minute qui adore Slater, artiste américaine, jeune artiste qu'on a découvert récemment dans la dernière année. Elle a vraiment s'est taillé une place. Elle est devenue d'ailleurs une star presque du jour au lendemain. Slater qui a pourtant une approche assez atypique. Elle fait de la pop, oui, mais avec une approche super rock. Hier, elle était en spectacle à Montréal au théâtre Binfield, un théâtre Binfield rempli à craquer parce que son succès dépasse vraiment la capacité du théâtre Binfield. Et donc, elle fait dans le chant pop, mais avec une attitude de presque métal. Elle dit qu'elle est la pire fille en Amérique. Donc, elle a cette attitude d'icône pop trash avec vraiment une punk attitude. Elle s'appelle Catherine de son vrai prénom, tout comme moi, oui. Et elle est à Toronto aujourd'hui. Si vous êtes à Toronto, ça doit être complet, d'après moi. Elle vient du Missouri. Elle vit à Los Angeles. Et elle a commencé à se faire remarquer avec cette attitude, justement. Sur scène, elle saute, elle se fait aller les cheveux comme si elle était vraiment dans un groupe métal. Et la foule, d'ailleurs, saute et crie comme si c'était un spectacle super rock. Alors que ça reste très accrocheur, mais la basse, les rythmes sont super appuyés. Vous allez voir, c'est assez lourd, c'est de la pop lourde. Et j'aime beaucoup, beaucoup ce qu'elle fait. J'adore sa démarche. Elle est en grande tournée mondiale parce que là, elle termine ses dates canadiennes. Donc, ce soir à Toronto, hier, salle comble à Montréal. Et elle poursuit vers les États-Unis, ensuite un peu l'Amérique du Sud, l'Europe, l'Australie. Elle tourne à travers le monde et elle a fait les grands festivals. Elle a couru les grands festivals. Et le tube qu'on va écouter, c'est une chanson qui a été qualifiée de chanson de l'été, d'ailleurs, par plusieurs médias. C'est une chanson qui accumule près de 100 millions d'écoutes seulement sur Spotify à ce jour. Oui, j'adore Slater. Voici Dance.

Demain, vendredi, à l'émission, on va recevoir une carte postale de Marie-Neige. Aussi, Mike Lee, Olivia Rodrigo, ça fera partie de notre émission. C'est Claudine qui s'en vient avec son manège dans quelques instants. Je vous embrasse et j'embrasse ma fabuleuse équipe. À demain. Ciao!

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1: Salut tout le monde. Bienvenue dans mon manège à moi. Saviez-vous que c'est la première journée internationale du café aujourd'hui? Oui, oui, et c'est sérieux, là. L'ONU a officiellement proclamé le 1er octobre comme la journée du café. Mais là, il est midi. Peut-être que votre dose de caféine a déjà été prise pour la journée. Alors, voici ma question. Quelle chanson vous fait le même effet que la caféine? Quelle est la chanson qui agit comme un bon remontant quand une baisse d'énergie se fait sentir? Écrivez-moi sur la bulle de conversation, je veux savoir et je vous partage la mienne pour commencer l'émission. Et c'est la même depuis des années. C'est Love Shack, BB52s.

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Non, mais cette chanson du producteur français Louis Hoffman en collaboration avec l'Espagnol Gabriela Richardson. Ah, c'est bon. Chanson qui agit comme une belle dose de caféine dans cette journée du café. Et je vous demande de me dire quelle est votre chanson remontant, un titre en français qui vous donne votre dose d'énergie. Je prends vos suggestions, je vais les intégrer dans notre itinéraire musical du jour. Vous allez voir.

On était à fond dans les années 80 avec la chanteuse française Kelly. Drôle d'histoire d'amour qui raconte des moments de flirt dans la vie nocturne de Paris. Kelly qui a été super populaire dans les années 80 en France et qui a disparu de la carte musicale assez subitement après avoir connu le sommet des palmarès. On se tourne maintenant vers le groupe montréalais Donalda avec leurs rythmes empruntés à la culture londonienne, au dubstep et à la culture queer nocturne. Hein? Il y a un lien avec la chanson précédente. Voici C'est fou.

Remontant, le duo montréalais Donalda avec le titre C'est fou. En cette toute première journée internationale du café, je vous ai demandé de me partager vos chansons caféines, celles qui vous donnent de l'énergie. Et Guillaume du Bas-Saint-Laurent, lui, m'a parlé de celle-ci que vous entendez derrière, Astounded de Brand 23000. Il dit, je l'entends, j'ai pas le choix de me lever. Alors, on va l'écouter en entier. Et d'ailleurs, je suis en train de lire toutes vos suggestions musicales, puis on va les intégrer comme ça dans notre programmation. Dans mon manège à moi, bon midi.

Très, très efficace, vraiment. Brand 23 000 comme chanson Caféine, et je sais pas parce qu'il a le nom Caféine dans son nom, mais l'artiste Xavier Caféine est ressorti quelquefois dans vos suggestions. Jacinthe Leblanc de Montréal, René de Sherbrooke, Amélie Rose de Saguenay et Vincent m'ont tous nommé la chanson Gisèle. C'est vrai que ça agit comme un bon vent frais dans le visage et que ça nous refroidit les idées, ça.

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des Belges qu'on aime beaucoup dans le manège. Je vous demande quelles sont les chansons qui agissent comme un remontant en cette journée nationale de la caféine. Et il y en a plein qui sont sortis. Je vous propose maintenant celle de Sébastien Michaud de Moncton, DNC, des Français Justice.

notre énergie bien caféinée en ce midi, en cette journée internationale du café, et la chanson qui agit comme un bon remontant pour notre auditeur Alex Greenwood, c'est Simple et Funky d'Alliance Ethnique.

L'amour à la plage, Niagara, c'est la chanson caféine d'un auditeur fidèle d'ici musique, Vincent, que je salue. Et le prochain aussi pourrait être un pas pire remontant, en tout cas certainement pour vous remettre de bonne humeur. Pino D'Angio, un artiste qu'on se plaît à vous jouer assez régulièrement dans le manège et je reçois souvent des questions de votre part sur son sujet parce que oui, sa musique est irrésistible. Alors pourquoi ne pas le remettre en lumière aujourd'hui? Surtout que ses chansons ont connu une résurgence massive ces dernières années grâce aux plateformes d'écoute. Pino D'Angio est natif de Naples. Il a complètement bouleversé la musique italienne en la funkyisant dans les années 80. Alors, remise en contexte, dans les années 70, le funk américain déferle sur le monde entier avec des artistes comme James Brown. Et pendant que les musiciens de partout sur la planète tentent de reproduire les codes du funk à Naples, Pino D'Angio, lui, décide de mélanger le genre, le funk, à la tradition musicale napolitaine qui est basée, entre autres, sur l'humour. D'Angio prend le modèle du funk américain et le fait passer à travers un personnage qu'il se crée, un personnage de dandy qui se prend pas trop au sérieux avec sa grosse voix de baryton, ses costumes et sa cigarette au bec. Et c'est comme ça qu'il crée un mouvement musical, le Naples Power Movement, qui connaît un immense succès et qui va influencer des générations et des générations d'artistes italiens à venir, comme Nu Genea, par exemple, qui est un autre groupe qu'on affectionne particulièrement à l'émission. Alors voilà pour la petite histoire de l'affaire, mais ce qu'on peut retenir aussi, c'est que presque 50 ans plus tard, la musique de Pino D'Angio continue de jouer un peu partout sur les pistes de danse et de nous faire sourire à chaque diffusion. Alors, laissez de côté vos problèmes de la journée, prenez quelques minutes pour vous lever, vous dégourdir un peu, on écoute OK, OK, Pino D'Angio.

entendre cette chanson du groupe japonais de 5, 6, 7 and 8? Si vous répondez Kill Bill de Tarantino, vous avez la bonne réponse. Et maintenant, on retourne en 1967 avec la franco-tunisienne Jacqueline Taïeb. Voici 7 heures du matin.

C'est Jonathan Person avec son titre Springsteen qu'on retrouve sur son plus récent disque lancé cette année. Maintenant, je vous emmène dans l'univers complètement dépouillé du nouvel album de Louis-Jean Cormier qui s'appelle Les Entretois. Vendredi dernier, il nous a livré ce que j'appellerais le résultat d'une tournée qu'il a effectuée sur 2 ans, un spectacle solo où il a décidé de mettre son interprétation au service des chansons des autres. Parce qu'après sa grosse tournée Réunion de Carquois, on dirait qu'il a eu le désir de revenir à la douceur, à la musique dans sa plus simple expression, guitare-voix. Ouais, Louis-Jean qui a eu envie de sortir aussi de son rôle d'auteur-compositeur et d'explorer ce qui arrive quand on interprète des chansons qu'on n'a pas écrites. Et je sais pas si vous le suivez sur ses réseaux, mais régulièrement dans la dernière année, Louis-Jean a publié ses interprétations. On le voyait installé sur un divan de loge avec sa guitare sur ses genoux, à la bonne franquette, nous interpréter des chansons qu'il allait ensuite proposer sur scène. Et l'album, c'est une captation de ce spectacle-là et cette bonne franquette, on la retrouve tout au long de l'album. On a vraiment l'impression d'assister à un concert de cuisine où on serait 4-5 autour d'une table à l'écouter. Ça donne vraiment un sentiment de proximité. Donc, Louis-Jean qui reprend des classiques du répertoire québécois de toutes les époques, du harmonium, Richard Desjardins, Céline, Martine Sinclair, mais aussi du Barbara et du Daniel Balavoine avec la chanson « Tous les cris, les SOS » parce que oui, on a tendance à l'oublier, mais c'est une chanson de Balavoine que Marie-Denise Pelletier a repopularisé chez nous en 1989. Il y a une chanson qui m'a fait sourire dans son choix, la reprise du grand succès de Malajube, Montréal moins 40. Pourquoi? Parce que je sais pas si vous vous souvenez, mais à l'époque, il y avait une certaine compétition entre Carquois et Malajube, les deux groupes qui ont explosé en même temps sur la scène musicale québécoise. Et il y avait deux camps. Il y avait d'un côté les fans de Carquois et de l'autre, les fans de Malajube. Et ça a toujours un peu titillé Louis-Jean, cette rivalité-là. Alors, je trouve ça très sympathique qu'il ait décidé de reprendre une chanson du camp ennemi. Et en même temps, ça nous permet de découvrir les paroles parce que on s'entend que chez Malajube, on les perd.

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0: Et alors, comment ce jeudi 1er octobre vous traite jusqu'ici? Je vous rejoins où? Hein? De vous écouter le manège en travaillant, en voiture ou en congé? N'hésitez jamais à m'écrire. Hein? Vous pouvez aussi en profiter pour glisser une petite suggestion musicale. Je suis toujours ouverte à vos suggestions. Dans les prochaines minutes, je vous parle entre autres d'un album de remix de chansons de Robert Charlebois et la musique du groupe du Moyen-Orient Too Tired vous attend dans 45 secondes.
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Oh, ce titre, le groupe Infonie. Vous souvenez-vous de ça? Écoutez, c'est un groupe d'avant-garde des années 60 au Québec, fondé par un certain Raoul Duguay. Et le titre de la pièce qu'on vient d'entendre, c'est « J'ai perdu 15 cents dans le nez froid d'un ange ». Hein? Belle époque de l'absurde. On se dirige au Nouveau-Brunswick maintenant. Voici Spoutnik.

La musique de Bougatte dans le manège de ce jeudi 1er octobre. Maintenant, récemment, je suis retombée sur des chansons de Robert Charlebois remixées, une puis une autre, pour me rendre compte finalement qu'elles faisaient toutes partie du même projet. Un album de remix dirigé par DJ Poirier. Et bon, c'est pas un projet qui date d'hier, là, ça remonte à 2013. L'album s'appelle « Tout est gratigné », Robert Charlebois remix. Et c'est à l'occasion des 50 ans de carrière de Charlebois que Poirier avait eu cette idée de rendre hommage à la légende de notre musique, parce que tout le monde connaît ses chansons et ses paroles, mais pour Poirier, il y avait aussi une recherche musicale.

intéressante à faire à partir de son œuvre. Alors, il a fait appel à plein de DJ locaux, mais aussi à des artistes internationaux qui connaissaient déjà Charlebois parce que il est vraiment un artiste qui a produit des vinyles qui sont convoités par des collectionneurs de vinyles partout à travers le monde. Le Californien Ono s'est amusé à remixer Complainte d'un Presque Amérique. L'Ontarien Equalent a fait la même chose avec Tout Écartier. Et chez nous, Kid Koala a retravaillé la chanson Engagement et ainsi de suite. Et le but de Poirier était aussi de voir ce qu'une nouvelle génération d'artistes ferait avec le matériel de Charlebois. Et ça va vraiment dans tous les sens, là. Il y a des remixes qui respectent quand même un peu la structure originale des chansons, mais il y en a d'autres qui les passent dans le top d'air, mes amis, assez pour qu'on n'arrive même plus à les reconnaître. Bref, une exploration qui peut être un peu déroutante parfois, mais c'est un exercice vraiment intéressant. D'ailleurs, Robert Charlebois a pris connaissance du projet à l'époque et l'a reçu comme un cadeau. Il aimait cette idée qu'une plus jeune génération s'intéresse à son œuvre. On va écouter ce que le DJ français Fulgence a fait avec la pièce « Je reviendrai à Montréal ». Bon après-midi sur Ici Musique.

J'ai reçu un message de Judy Deshaies qui nous écrit depuis le Centre Femmes de Rimouski. Elle dit « Nous adorons ce qui joue dans votre émission aujourd'hui. Ça ensoleille notre après-midi. » Et elles veulent entendre Diane Tell qui est en concert hier soir chez elle à Rimouski. Ils disent elle a donné un show du tonnerre. Et nous voulons entendre souvent, longtemps, énormément. Je trouve que c'est une suggestion formidable. Merci beaucoup de nous écouter, Judy.

chose. Lui a carrément développé le show business québécois. Il a créé une structure pour plusieurs artistes qui fonctionnaient jusque-là à l'instinct. Je vous donne des noms avec qui il a travaillé étroitement. Ginette Renault, Fabienne Thibault, Jean-Pierre Ferland, Diane Dufresne, Claude Léveillé, Paul Piché, Offenbach. C'est aussi lui, Gilles Talbot, qui a assuré la production du mythique album de Starmania en 79. Il a été l'un des cofondateurs de la disque. Bref, pas pire CV, me direz-vous, et je comprends donc. Et ce qui est d'autant plus intéressant dans ce documentaire, c'est que c'est le fils de Gilles Talbot, Martin, qui l'a réalisé, parce que le jeune Martin a peu connu son père, qui était pas mal absent. Il travaillait tout le temps, puis il est décédé tragiquement à l'âge de 43 ans dans les années 80 dans un accident d'avion en Caroline du Sud un soir de tempête. Alors, vous comprendrez que Martin a eu envie de reconstituer l'histoire de son père pour apprendre à le connaître, en fait, à travers son travail. Alors, il est allé interviewer les principaux intéressés qui l'ont vu œuvrer. Ginette Renault, Paul Piché, Gilles Vigneault, Jean-Pierre Ferland, Fabienne Thibault et compagnie, mais aussi sa mère Nicole. C'est carrément une page d'histoire musicale, de notre histoire, ce documentaire. C'est une façon d'en apprendre sur comment cet homme, Gilles Talbot, a défriché l'industrie culturelle au Québec. Ça s'appelle « Le businessman et son blues » et c'est disponible sur la plateforme Illico Plus. Avis aux intéressés.

Les Louanges qui poursuit la tournée de son excellent spectacle Alouette ces jours-ci. Il sera dans le bas du fleuve ce week-end à Rivière-du-Loup demain soir et puis samedi à Rimouski. J'en profite pour saluer notre auditoire de l'Est du Québec. Merci d'écouter Ici Musique. Maintenant, c'est DJ Voodoo Cut qui prend le relais avec Latin Drummer. Hey,

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C'est le groupe français Biche, avec leur titre Déjà vu. C'est le groupe d'un certain Alexis Fugain. Fils de qui? Oui, de Michel Fugain. Alexis, qui est le capitaine de ce projet musical. Maintenant, un autre capitaine de sa propre barque, lui, j'ai nommé Robert Robert, qui est nommé d'ailleurs à la disque cette année dans la catégorie du meilleur album électro pour son excellent disque Boost. Justement, voici un extrait. Kia Rio, dans mon manège à moi, sur les ondes d'ici musique.

qu'on était dans l'univers très cinématographique du claviériste et compositeur allemand Aerobic. Et on va rester à Berlin pour entendre la formidable Peki Mommès, une Allemande d'origine turque, et vous allez entendre certaines influences de son pays d'origine.

Les Italiens, nous, Généas, qu'on aime tellement, tout ce qu'ils font est bon. Et j'avoue que la prochaine qui suit a aussi une bonne moyenne au bâton. Il s'agit de la Belge Charlotte Adigéry, accompagnée encore une fois de son fidèle acolyte, Bolis Pupule. On a encore, une dizaine de minutes avant l'arrivée de Nicolas Ouellet et ses nouveaux sons sur Ici Musique.

0: Ouvert l'émission aujourd'hui en vous rappelant que c'était la première journée internationale du café. Hein, vous m'avez envoyé plein de suggestions musicales qui vous donnent une dose d'énergie. J'ai envie de poser la question à Nicolas Ouellet qui vient d'arriver en studio.
1: Bonjour.
0: Si t'as une chanson vers laquelle tu retournes toujours quand tu sens l'énergie baisser, c'est laquelle?
1: Hein, quelle bonne question. Oh, ah, je suis tellement pas bon dans ces affaires-là.
0: Ah, j'aurais dû te le demander avant pour te donner le temps de réfléchir.
1: Certainement une chanson de Gang of Youths, mais laquelle, là, je ne saurais dire...
0: Mais un groupe, c'est correct.
1: OK, parfait.
0: Tu t'en sors, mais de toute
1: Sinon,
0: façon...
1: Sinon, j'aurais pu dire Original Coffee. Y a-t-il quelqu'un qui l'a dit, ça, dans
0: Non, mais plusieurs ont sorti que vous aviez caféine,
1: ah, oui,
0: par
1: bon,
0: contre.
1: Ouais,
0: mais j'allais dire que de toute façon, Nouveau Son, ça agit toujours comme une bouffe d'énergie
1: c'est
0: en fin de journée.
1: C'est
0: tu peux dire mon émission, Claudine.
1: Toutes les chansons qui jouent à Nouveau Son sont faites pour m'injecter de la caféine artificielle dans le corps.
0: Voilà, c'est beaucoup mieux qu'une vraie dose de caféine rendue à ce moment-ci de la journée. Allô? Ici Claudine Prévost. Je vous retrouve très bientôt, dès demain, pour un autre tour de manège. Portez-vous bien. Bon show, Nico!
1: Merci.

une jolie collaboration avec Raccoon. Cette chanson s'appelle Rêve un peu, un nouveau son. Elle dit qu'elle avait envie de faire une chanson, je la cite, qui donne envie de rêver grand même quand le contexte autour de nous nous pousse à faire l'inverse. Elle dit rêve un peu est un rappel qu'on a le droit d'avoir de l'ambition, de prendre sa place et de croire en ce qu'on construit. C'est si bien dit. J'espère que vous croyez en ce que vous construisez. En ce très beau jeudredi. Je vous l'ai servi. Écrivez-moi que je vous donne des salutations et surtout que j'ai de vos nouvelles. Faites-moi envoyer une photo de votre environnement. J'aime savoir dans quel contexte vous écoutez nouveaux sons. Sinon, votre nom, les noms des gens avec qui vous êtes, un petit message de votre choix et je m'occupe du reste à dire de salutations sur les ondes nationales. Le numéro à entrer dans vos contacts, c'est le 514-980-7667. Do it with Simba ici.

Doué Doué Simba, nouvel album, qui est sorti le 17 septembre. Il s'appelle Miria, artiste italien qui dédie cet album et qui l'a écrit pour et à propos de sa grand-mère, un album en trois actes où il parle d'ambition, de rédemption, ensuite de confrontation avec sa grand-mère qui s'appelle justement Miria, et ensuite il parle de ses origines, de sa province et de la quête d'un équilibre personnel, dit-il. Ça, c'est Romsi, autour du

0: chanson de Rumsy, qui s'appelle Autour du feu. Vendredi dernier, plutôt que les demandes spéciales, je vous ai concocté une petite liste de 30 minutes de chansons parfaites pour accueillir l'automne, étant donné que c'était le premier vendredi de l'automne. Cette chanson Autour du feu de Rumsy en fait partie. Si vous voulez rattraper ça, que vous avez besoin de musique pour accompagner l'automne, c'est sur Radio-Canada. Audio.
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toute l'intensité et la puissance de la voix de Noem, mise en valeur à la toute fin de cette chanson. Ça s'appelle « Sans toi », son premier album « Louise ». Ça s'en vient tout bientôt, février 2027, chez Audiogramme. Salutations à Louis qui nous écoute en ce moment. Photo à l'appui, prouve son écoute. En lavant sa voiture, dit-il, il y a Fred aussi qui est branché. Faites comme eux, écrivez-moi que je puisse vous saluer. Vous accueillir dans le club, 514-980.

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C'est très fort. Ce trio qui s'appelle Tiny Habits, si vous les connaissez pas, vient tout juste de sortir un album qui s'appelle Keepers. Ils vont être en spectacle le 27 novembre à Toronto et le 8 novembre à Vancouver.

Après presque 3 ans d'absence, 47 ans a sorti un album en avril dernier qui s'appelle La vie continue, sur lequel il y avait cette chanson Superstar. Et là, vous en avez fait entendre une version remixée, gracieuseté, calomnie.

Suivez-moi bien là-dedans. Ça, c'est notre son de la semaine, gracieuseté. Chénier, ça s'appelle mon meilleur angle. J'ai parlé de sa plume incroyable depuis le début de la semaine. Parlé de ses aspects comédie musicale, opéra rock qu'elle inclut, l'impression dans sa musique. Mais aussi une petite touche de Marimé, époque dangereuse attraction, à mon avis, dans cette chanson. Ce n'est que mon avis. Voici Friend.

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Détends tes précisions sur cette chanson. Cal, jeune Cal de son surnom. Jamais assez, c'est le nom de cette chanson en collaboration avec Lico. Salutations à Marie-Hélène qui m'a écrit. Elle dit, la preuve que je vous écoute à la maison, dans mon auto, vous êtes ma vitamine quotidienne. Photo à l'appui de cette station, ici musique, dans sa voiture. Écrivez-moi 514-980-7667. Il nous reste une heure pour entrer en contact.

16h précisément, 17h si vous êtes dans les maritimes. C'est votre émission de fin de journée sur Ici Musique. Nouveau son, en mode grande fraîcheur tous les après-midi. Énergie, on l'espère. Question de faire oublier vos soucis. Ou question d'être le catalyseur à la déjà très bonne énergie que vous portez en vous. Ça devrait vous aider. Le groupe s'appelle Grand Public. Voici Caps Lock.

Indie Rock, on ne peut plus efficace gracieuseté, grand public dans la lignée de ce qu'ils nous ont proposé dans les dernières années, entre autres sur cet album Sensation Diversion qui est sorti en 2024. Ça a été leur premier album. Ils viennent de revenir avec cette chanson Caps Lock qui raconte en somme l'histoire d'un artiste qui est avalé par le monstre de l'industrie musicale et qui s'y soumet. C'est très efficace. Les guitares sont scintillantes. La prestation bien droite en matière de vocal. J'aime ce que j'entends. J'espère que vous aussi. Salutations à Lucie qui m'a écrit. J'écoute Nouveau Son en sillant. On dit à ce point-ci du message, je me suis dit, elle doit pas entendre grand-chose. Mais poursuit en disant, mes coquilles sont audio. Petit emoji. Complice. Salutations, ma chère Lucie. Merci d'être branché à Nouveau Son. Merci, oui, merci de scier et d'être branché à Nouveau Son. On l'a eu. Elle s'appelle Mulan. Supermodel Boy. Grosse pop. Under the stars.

Supermodel Boy. Chanson de Mulan, à nouveau son. Sur son projet Angelic Crash Out. Qui veut dire, en traduction bien littérale, un pétage de coche angélique. Tant qu'à péter une coche, aussi bien le faire en étant un ange. Pour ceux qui s'appellent NASA. Voici-tu

collaboration de LP avec Aurel. C'est une chanson qui s'appelle Encore et Encore. Un nouveau son. Mes salutations à Jean qui nous écoute en ce moment en peinturant un chalet près d'un petit lac à Rimouski. Il dit sans électricité ni eau courante avec une température estivale.

absolument que vous alliez voir la vidéo qui accompagne la sortie de cette chanson de Joy Anonymous qui s'appelle Joy, entre parenthèses, S You Make Me Feel. Ça raconte l'histoire de Margaret, une femme galloise de 82 ans qui, à l'âge de 58 ans, a changé de vie et retourne à l'université, surtout a trouvé l'amour de sa vie. C'est...

Danilia ici, en collaboration de Yola, sur cette chanson qui s'appelle Vergotermi. Childhood Friends a donné un excellent album il y a quelques temps, de retour avec cette chanson, Nuages.

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6: Un brin de guitare pour nous préparer à la sortie de cet album, Le Chaos et l'Ordre d'Élégie, qui paraît ce soir à minuit. Ça va être un son de la semaine pour nous, ça. Demain, minuit.

deux artistes qui habituellement écrivent en anglais, qui ont choisi la langue française dans un camp d'écriture pour cet hymne à l'amitié, Kat Darbos et Rose Adam qu'on vient d'entendre sur Soulager. Ça, c'est Yoa sur sa chanson Yao.

Martin Conrad se réapproprie cette controversée chanson qui est Chi-Chi Man. Salutations à Luc en vacances en ce moment, automnal, dans la région de Saint-Irénée, dans Charlevoix, sur le magnifique Saint-Laurent. Et salutations à David et Catherine qui nous écoutent en ce moment entre Kaplan et Chandler en Gaspésie. Oscar Emsch et Anna Magidson.

0: cette chanson d'Oscar Hemge avec Anna Magidson qui s'appelle Illusion. On reconnaît cette sonorité de guitare d'Oscar Hemge entre mille, très à la page avec les sonorités de la musique pop contemporaine. Alexandre Courteau.
1: Bonjour Nicolas.
0: Comment allez-vous?
1: Ben ça va super bien aujourd'hui, franchement top forme.
0: La top forme.
1: Ouais, ça va bien.
0: Est-ce que c'est en lien avec ce qui va se passer à Tellement Courteau dans moins de 10 minutes?
1: Comment je pourrais te dire? Évidemment que oui. Entre autres, on aura une nouveauté de Geoffroy avec Ash, deux Montréalais. Mm. Est-ce que tu connais Ash? Il a fait des sessions un peu partout dans le monde, entre autres derrière les pyramides en Égypte. Ça lui a valu des millions de clics et des milliards d'écoutes. Donc les deux ont sorti une nouvelle chanson ensemble. On va également avoir une bossa nova nouveau genre avec Mad Keys, Wolfpack et Monsieur Périné, groupe de musique latine ultra populaire, duo qu'on adorait Tellement Courteau, qui a annoncé cette semaine que le groupe se sépare.
0: Oh.
1: Donc on aura une chanson, puis on va continuer bien sûr de les faire jouer. Et la tournée se poursuit, mais en tout cas, la fin du groupe arrive sous peu.
0: Sous forme d'hommage, donc un peu plus tard à Tellement Courteau.
1: Exactement.
0: Tellement Courteau, c'est dans moins de 9 minutes, mes chers amis, pour votre 5 à 7 du jeudi en plus.
1: Ouais.
0: 6 à 8 si vous êtes dans les Maritimes, on vous oublie pas. Ça, c'est une de nos révélations 2026-2027. Elle s'appelle Anima Aura. Voici Fish, un nouveau son sur Ici Musique.

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c'est la bonne équation, c'est-à-dire vous plus moi plus la musique, c'est ça tellement Courtois. On est là. Bonjour à tous, c'est Alexandre Courtois, très heureux de vous retrouver en direct du Studio 3 à Montréal où on ramène le piano Steinway. C'est par ici les gars. Ben, allez-y, vous pouvez me rentrer, là, je parle, c'est pas grave. Et où on en avait besoin pour un autre événement, c'est hallucinant. Je suis très content de vous retrouver aujourd'hui, entre autres, après 20 ans de vie musicale. Le duo pop colombien Monsieur Périné nous annonce sa séparation. Aussi, le saxophoniste franco-suisse Léon Fall nous offre un nouvel album pour pallier à notre époque parfois morose. L'excellent groupe Soul et Funk Wolfpack nous offre un nouveau morceau et nous annonce aussi un nouvel album. Le claviériste Mad Keys nous propose une bossa nouveau genre, et le Montréalais Geoffroy et H viennent de lancer un nouveau morceau autour de la migration, du déracinement. C'est très beau, vous allez entendre ça un peu plus tard à l'émission. Pour l'instant, on retourne du côté du nouveau disque de Wyclef Jean, qui est très bon. Nouvel album qui s'appelle Q Theories Quantum Leap Volume 2, un disque où il s'adonne au jazz, et ça c'est nouveau et ça fait plaisir. Ça donne entre autres ce très bon morceau, ça s'appelle French Quarter, Wyclef Jean.

Lonely Nights. Non, c'est pas de S. Lonely Night, tout simplement. Simplement une seule nuit. Alors, c'est Poolside et Mounia, un Californien avec une Québécoise Mounia. Les Empanadas Illegales, maintenant, c'est un groupe de Vancouver, un groupe tropical de cumbia psychédélique, un peu de musique latine mélangée avec la guitare rock, surf également. Très intéressant. On va les entendre avec un extrait de leur tout nouveau disque. Ça vient de sortir, le Laboratoire Tropical. Un disque qui a été enregistré en partie à Montréal, Empanadas Illegales.

Et mi-new-yorkais, c'était la Corbata Barata. On va rester dans le monde de la musique latine avec le duo colombien Monsieur Périné qui a annoncé sa séparation cette semaine. Après 20 ans de musique, Catalina Garcia et Santiago Prieto ont décidé de mettre fin à leur aventure musicale. Catalina qui écrivait sur les réseaux sociaux, c'est peut-être la décision la plus difficile que nous ayons eu à prendre. Le groupe n'a pas énoncé une raison précise au sujet de leur séparation, mais parle plutôt d'un besoin pour chacun des membres d'avoir un espace à soi. Enfin, cette annonce ne signifie pas non plus une fin immédiate de leur activité sur scène. Le groupe poursuit sa tournée présentement pour leur plus récent disque Instrucción para ser feliz, les instructions pour être heureux. Ils sont ce soir à Orlando en Floride et demain à Miami. C'est quand même dommage parce qu'on aimait beaucoup Monsieur Périné à Tellement Courteau qui, d'ailleurs, au fil des ans, le groupe était devenu une référence dans le monde de la musique latine. Monsieur Périné qui a gagné 2 Latin Grammy, donc des prix important, entre autres le trophée du meilleur nouvel artiste en 2015 et le groupe qui disait en terminant son message sur les réseaux sociaux « Merci de nous avoir accompagnés, merci d'avoir fait partie de cette histoire ». On va les entendre ici avec Phénoménal, Monsieur Périné. Hi guys.

Du sang sur les congas avec la française Cléa Vincent. Marcie, c'est une musicienne montréalaise. Elle faisait partie du groupe Tops. Avant de lancer un premier disque solo en 2022, elle vient justement de lancer son deuxième album. Ça s'appelle Mask Lady and Late Night Girl. En voici un extrait, la chanson Stars Are Fake.

Ghost Note avec Tout Doux Bem, tout juste avant, et avec Disco Baia avec Noctura. C'était un remix. Et il y avait aussi Marcy, la Montréalaise, qui fait partie de Tops. J'ai dit tout à l'heure, oui, comme si elle faisait plus partie de Tops. Mais non, Tops, ça existe toujours. Ils ont fait un album l'an passé. En passant, Marcy va lancer son nouveau disque le 19 novembre prochain à Montréal, le 20 à Ottawa et le 21 à Toronto. On y reviendra, quoi, dans un mois, un peu plus. On va poursuivre maintenant avec le saxophoniste franco-suisse Léon Fall. Il incarne vraiment la nouvelle scène du jazz français. Il vient de lancer un nouveau disque qui s'appelle Bodies and Ideas, donc les corps et les idées, un album volontairement solaire pour contrebalancer l'époque actuelle. Il disait au journal Le Monde en entrevue, ça devient vraiment

une job de devenir optimiste avec les infos qui tombent au réveil. Intelligence artificielle, guerre, retour au fascisme, humanité amnésique, c'est vraiment flippant. Et on ne peut que lui donner raison. Alors, on va entendre un extrait de ce très bon disque et on va y revenir, c'est sûr, parce que c'est un bon album. C'est le premier morceau du disque, Walk and Swing, Léon Fall.

Excellent ce morceau de Collettivo Imaginario, groupe italien. Et cette chanson-là s'appelle Luce. Et tiens, je vais la dédier à Luce Bourdage, l'ancienne réalisatrice de Tellement Courtois, qui est partie à la retraite, qu'on salue comme ça au passage. Qui sait, peut-être est-elle en train d'écouter l'émission. Nordy, maintenant, c'est un batteur montréalais. Il vient de lancer son premier album. Ça s'écrit avec deux N. N-N-O-R-D-Y. Le voici avec Mountain.

C'est un groupe de Winnipeg, un trio instrumental qui nous fait un peu penser à Bad Bad Not Good qu'on a souvent fait tourner à Tellement Courteau. Le groupe s'appelle Compost. Puis j'ai encore oublié de le sortir un matin. En tout cas, ça, c'est une autre histoire. Et la semaine prochaine. OK. Sérieusement, à venir, on aura le groupe funk américain Soul Wolfpack qui nous offre un nouveau morceau, qui nous annonce un nouvel album. Vous allez voir, un morceau rigolo, absolument délicieux. On aura également le claviériste Mad Keys qui nous propose une bossa nova, un nouveau genre. Et le Montréalais Geoffroy et H s'unissent dans un nouveau morceau autour de la migration, du déracinement également. Ça s'en vient un peu plus tard à Tellement Courteau. Dans quelques instants, ça se poursuit de plus belle sur Ici Musique avec Dana et Alden. Une nouveauté absolument délicieuse, Summer Nights.

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On adore vraiment ce morceau Summer Nights d'Anna et Alden. Je vous parlais de ce duo de deux frères récemment parce que c'est un extrait de leur tout nouveau disque Papa's Boat, le bateau de papa. Excellent album, franchement, entre jazz, groove et funk. Les deux gars qui savaient dès leur enfance hein, qu'ils voulaient faire un groupe ensemble. Et il y a toute cette histoire autour de leur culture musicale. C'est leur père qui les amenait à la bibliothèque pour emprunter des CD. Et c'est comme ça qu'ils ont fait leur culture musicale. On s'en va maintenant du côté d'un groupe de New York, New Rican Soul. Voici I Am the Black Gold.

Le morceau s'appelle Le Roi Muf. 1001 Est Crémazie, c'est un groupe obscur québécois et c'est une vraie adresse. C'est l'adresse en fait du collège André Grasset à Montréal et c'est un groupe qui s'est formé parce que c'est un collectif d'étudiants qui étudiaient au collège André Grasset. Ils ont fait un album enregistré en 1975, édité à seulement 500 exemplaires et aujourd'hui c'est une rareté et il y a des choses absolument fantastiques sur ce disque comme le morceau qu'on vient d'entendre. Wolfpack maintenant à Tellement Courtois sur Ici Musique. C'est un des meilleurs groupes soul et funk présentement aux États-Unis. Et en 10 ans, le groupe est devenu vraiment un groupe culte avec une poignée d'albums, concerts au Madison Square Garden. Et c'est assez fou parce que c'est un groupe complètement indépendant. Ce que je vais vous faire entendre maintenant, c'est une nouveauté, ça vient de sortir. Ça s'appelle Give Me Something. Donne-moi donc quelque chose. C'est comme ça qu'on pourrait traduire le titre. Et ça nous annonce un nouveau disque de Wolfpack qui va s'appeler Decay of the Aura. On n'a pas la date de sortie, mais on sait que ça s'en vient visiblement. Nouveauté de Wolfpack.

On l'avait un peu oublié, celle-là, mais elle est divinement bonne. Tout au fond de mon cœur, le grand Henri Salvador. Margins, maintenant, c'est le titre de la nouvelle chanson du Québécois Geoffroy, qui a collaboré avec le Montréalais Ash. Alors, je vous ai déjà parlé de Ash. C'est un artiste multi-instrumentiste. Il est né au Caire. Il mélange la musique électronique, les traditions du Moyen-Orient. Et il compte des milliards d'écoutes. Pourquoi? Parce qu'il fait des sessions musicales en ligne sur YouTube, en direct d'endroits magnifiques à travers le monde. Par exemple, les pyramides en Égypte, entre autres. Donc, Margins, c'est leur nouvelle chanson. Ça vient de sortir et ça parle de migration, de déracinement et de la difficulté à trouver un endroit sûr où se sentir chez soi. Geoffroy qui disait, on est tous les deux sortis de nos univers musicaux habituels et ça s'est fait de manière très naturelle. Il y a un clip aussi à voir qui a été tourné dans des montagnes au Mexique. Ici Ash et Geoffroy, Margins.

Nada, version A Color Show, cette fameuse série qu'on peut voir sur YouTube. C'était ici la Canadienne d'origine colombienne, Lida Pimiento. Mon doux seigneur, le groupe va donner un concert le 11 novembre prochain. C'est dans le cadre des coups de cœur francophones au Jésus à Montréal. Voici, avant la fin, Mon doux seigneur.

Patrick Watson avec La La La La La. Mad Keys maintenant à Tellement Courteau, c'est un producteur américain, claviériste, violoniste également parce qu'il a commencé par le violon à l'âge de 9 ans. Il vient de Saint-Louis dans le Missouri, il habite maintenant à Washington. On est tombé récemment sur son nouveau morceau Ondas d'Omar, Les vagues de la mer, et franchement on a eu un coup de cœur pour ce titre. Une bossa nova, nouveau genre, faite en collaboration avec un autre multi-instrumentiste qui s'appelle Paul Grant. Lui aussi, il est américain. Ça donne ce beau morceau, Ondas d'Omar, Mad Keys.

Kelly Watch the Star, le duo français R, ici un remix. Elado Negro, maintenant, on aime beaucoup sa douceur. C'est un musicien américain qui a des origines d'Amérique latine. On va l'entendre avec País Nublado, Elado Negro.

0: Okonski avec un morceau tout à fait à propos, ça s'appelle October, on est le 1er octobre. Et tout juste avant, c'était Ariane Roy avec Automne, une très belle chanson. J'en profite pour vous dire qu'elle sera le 17 octobre prochain à Saguenay et le 29 octobre à Matane, le 30 à Mont-Louis également. Le 31, tiens, pour l'Halloween, elle sera à Rimouski. Demain, à Tellement Courtois. Ben demain, c'est déjà vendredi, 2 heures de soul, de funk, avec entre autres Gorillaz, parce qu'ils sont en ville bientôt, et ils sont à Toronto également, sont de passage cette semaine chez nous. On aura aussi un Islandais, Jacob Collier, aussi un Britannique. Bref, plein de belles choses. Stanley Péan s'en vient avec Quand le jazz est là. N'oubliez pas que toutes nos émissions sont en rattrapage sur Radio-Canada Audio. C'était Alexandre Courteau. Merci de nous écouter. Je vous souhaite une très bonne soirée. On se retrouve demain à 17h ou 18h dans les Maritimes.
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5: Bonsoir. Au microphone pour les deux prochaines heures, Stanley Péan. Et pour la dernière fois cette semaine, bienvenue à Quand le jazz est là.

Beau soir, un texte de Paul Bourget, une musique de Claude Debussy dans l'interprétation de Sonia Johnson qui nous a confié aimer depuis fort longtemps cette chanson qu'elle a décidé de revisiter dans cet arrangement jazz en compagnie de Jean-Pierre Zanella au saxophone ténor plutôt qu'à l'alto, David Richpan au piano, Alex Lefebvre à la contrebasse et Camille Bellil à la batterie. Il s'agit du deuxième extrait à paraître, un single issu du prochain album de Sonia Johnson qui sortira en janvier prochain. Ce soir, nous allons passer quelques minutes en compagnie de Sonia Johnson, notamment en duo avec le Torontois Stephen Tates. Par la suite, nous reviendrons sur l'album Anthony D'Alessandro Plays George Gershwin, dont je vous parlais avant-hier, et qui sera officiellement lancé à Toronto puis à Kitchener-Waterloo ce week-end. Autrement, notre soirée sera très guitaristique, avec des enregistrements d'Eliot Friedman, Samuel Bonnet et Pat Metheny, qui tous les trois se produiront dans les prochains jours sur des scènes du Québec et du Canada. Friedman et Bonnet dès ce soir même, Pat Metheny à compter de lundi prochain. Alors, de retour à Sonia Johnson pour deux chansons enregistrées en duo avec Stephen Tates. D'abord, la toute nouvelle French Kiss, lancée il y a quelques semaines et qu'on imagine destinée au prochain album de la chanteuse aussi. Elle sera suivie de la précédente collaboration entre Sonia et Stephen Tates, Meet in Montreal, une piste de Drink You In, un album antérieur de Tates, paru en 2018.

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Beau standard revisité par la chanteuse Virginie Hamel en compagnie d'Antoine Breton au piano, Juan Cruz à la contrebasse, Kenton Male à la batterie. Ce single qui vient de paraître laisse présager la sortie éventuelle d'un nouvel album l'an prochain de Virginie Hamel, du moins on l'espère. Du côté de Picton, en Ontario, l'autrice-compositrice-interprète Katie George montera sur scène dès demain soir dans le cadre du Prince Edward County Chamber Music Festival. La triple lauréate des prix Juno poursuivra ensuite sa tournée au Québec, tournée de promotion pour son tout nouvel album au cours du mois d'octobre. L'album en question a pour titre You Irritate Me So et est entièrement consacré à des chansons de mon Cole Porter adoré. On en écoute une, All Through the Night, avec Mark Lee Marker au piano.

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1: Good Morning Heartache, interprété par la chanteuse Laura Hubert sur son disque One Night in Kensington, gravé avec le soutien du pianiste Peter Hill, du guitariste Éric Saint-Laurent et du contrebassiste Steve Wallace. Ce disque date de 2018. La Torontoise Laura Hubert a 3 concerts à son programme pour les prochains jours. Dimanche à 17h, elle chante au Rex de Toronto. Lundi à 18h, elle sera à la Cameron House, toujours à Toronto. Et enfin, le dimanche 11 octobre à 18h, elle sera au Jazz Bistro, également à Toronto. On reste dans la ville reine. Le Woodshed Orchestra, piloté par le batteur torontois Dave Clark, jouera ce samedi en fin de soirée au Rex. Cette prestation festive mélangera funk de la Nouvelle-Orléans, R&B, ska et soul. De l'album Brass Bandit, sorti en 2015, voici Penny and Mousy's Antidotal Lullaby, un thème signé Dave Clark.
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L'ouverture de Rhapsody in Blue et The Man I Love, deux plages de l'album Anthony d'Alessandro Plays George Gershwin, un disque enregistré devant public au Yardbird Suite d'Edmonton le 26 juin 2025. Lors de ce concert, le pianiste Anthony d'Alessandro pouvait compter sur le contrebassiste Jonathan Chapman et le batteur Ernesto Cervini, ainsi que sur quelques autres solistes invités selon les plages. Je vous en parlais avant-hier, Anthony d'Alessandro vient tout juste de faire paraître cet album presque entièrement consacré au répertoire de George Gershwin et il le lance officiellement demain et samedi au Jazz Bistro de Toronto, les deux soirs à 20h30. Dimanche, Anthony d'Alessandro présentera à nouveau ce nouveau-né à la Jazz Room de Kitchener-Waterloo. En voici une troisième et dernière plage pour ce soir qui met de l'avant la voix du trompettiste et chanteur américain Benny Benack III, complice de longue date d'Anthony d'Alessandro. « Someone to watch over me ». Thank you.

The Endless Wait, chronique d'une grossesse fébrile, un extrait de l'album Motherhood de Brenda Earl Stokes, un disque paru en 2024 auquel la trompettiste Ingrid Jensen avait pris part, de même que Evan Gregor à la contrebasse, Ross Patterson à la batterie. Originaire de Sarnia et établie à New York, la pianiste, chanteuse et compositrice canadienne Brenda Earl Stokes s'installera à la Jazz Room de Kitchener-Waterloo samedi à 20h. Pour cette soirée, l'effectif exact réunira à ses côtés Rebecca Hennessy à la trompette, Mike Downs à la contrebasse et Mark Kelso à la batterie. Entre-temps, le saxophoniste Ernie Callaway tiendra lui aussi l'affiche à la Jazz Room de Kitchener-Waterloo demain à 20h. En quartet, il proposera un concert thématique intitulé « From Jobim to Blue Note, 1960 Jazz and Bossa Nova », répertoire qui naviguera entre les grands classiques du hard bop de l'écurie Blue Note et les succès de la Bossa Nova signé Antonio Carlos Jobim. Voici justement sa version de l'indémodable Girl from Ipanema, tirée de son album Autumn Leaves, sorti en 2006.

Le classique par excellence de la bossa nova, The Girl from Ipanema, relu par le saxophoniste Ernie Calloway sur son disque Autumn Leaves, paru en 2006. Il y avait là à ses côtés Bradley Mogach au piano, Jack McFadden à la contrebasse, Henry Wood à la batterie. Ernie Calloway joue à la Jazz Room de Kitchener-Waterloo demain à 20h. 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Vous pouvez aussi m'adresser vos commentaires via ces canaux ou encore utiliser la bulle de conversation sur notre portail audio.ca. Maintenant, pour la peine et pour tous les fanatiques de la musique de Jobim dans notre auditoire, voici une autre bossa nova classique interprétée par Ernie Calloway et son groupe Wave.